0: Alors, Sylvain Tesson, moi je suis pas un grand lecteur de Sylvain Tesson, mais je connais, je connais, je sais ce qu'il veut dire par là. En fait, lui, il a été touché à juste titre par les, on va dire un peu le côté l'âme russe. Alors, j'aime pas trop le terme parce que ça donne une certaine vénération. Bon, c'est aussi un peu un roman qu'il se raconte les gens en disant qu'il y a une âme russe. Mais il y a quand même quelque chose, notamment, enfin, il y a une sincérité dans le, chez les braves gens, on va dire. Hein. Et lui, il a plutôt croisé des braves gens à Irkoutsk, qui est au bord du lac Baïkal. Mm-hmm. Ou dans ses voyages, que le côté sombre des oligarques bling-bling de la Russie. Hein, donc lui, quand il parle du peuple russe, il parle de, justement des braves gens. Et c'est vrai qu'il y a quelque chose comme ça. Après, je pense que malheureusement, dans ce côté-là, il y a un côté tragique. Et on a l'impression que les Russes reviennent tout le temps dans un côté dramatique, tu vois, et c'est je trouve ça tellement dommage. Et d'ailleurs, en fait, l'histoire de ces trains, c'était après la chute du mur, finalement, deux régions de l'Europe, donc de la Grande Europe, hein, si je mets la Russie dedans, qui commençaient à revivre ensemble. Et donc nous, on a participé à ça, on a construit des ponts. Donc dans le livre, je dis ça, on a construit des ponts alors que certains ont voulu reconstruire un mur. Bon, et ils ont réussi pour le coup. Hein, mais en fait, oui, il y avait quelque chose. Mais cependant, moi, je pense que je connais bien les Russes. Alors, on connaît jamais. Hein, comme j'ai jamais vécu, j'y suis allé souvent, mais j'ai jamais vécu en Russie. Donc, je pense qu'il faudrait toute une vie pour comprendre un peuple. Et encore, enfin bref. Je pense qu'il y a quand même des travers dans la société russe qui font que ils se sont retrouvés plongés dans cette guerre. Et notamment, moi, les amis russes me disaient toujours, nous, on peut pas vivre dans une démocratie avec un peu votre système, parce que chez nous, les gens, ils ont besoin d'autorité, ils ont besoin de d'un pouvoir fort. Et donc c'est pour ça que les Russes aiment bien Poutine, parce qu'il est revenu. Et les Russes disent toujours, il nous a rendu notre honneur, alors que Gorbatchev et Yeltsin, en fait, on constatait qu'il y avait une faillite de notre système, etc. Puis la criminalité s'est installée. C'est pas faux. Et c'est pas faux de dire que Poutine a remis de l'ordre dans la société, y compris économiquement. Et donc, voilà. Bon, après, moi, je pense qu'il a tout... c'est un beau gâchis, parce que il a préféré des lopinter en Ukraine et une espèce de d'idéologie idiote dans laquelle il y a un peu de mystique, enfin, qui dit, mais bon... tout ça pour ne pas suivre l'intérêt de son peuple, hein, parce que pendant qu'il fait la guerre, il construit pas les écoles ni les hôpitaux. Et donc, et pour autant, voilà, il y a quelque chose qui est attirant dans la mentalité russe, vraiment des braves gens, des gens qui sont, voilà, il y a quelque chose d'attirant. Et je pense que tous les Européens qui ont connu la Russie, il y a beaucoup de gens dans le monde des affaires se sont attachés à la Russie. Et voilà, bon, donc quand on parle de psychologie, dans le livre, j'ai mis un sous-chapitre qui s'appelle « Les chemins de la pensée ». Alors, ça parle de psychologie cognitive et de psychologie comportementale. À un moment donné, je m'étais dit, tiens, je vais peut-être essayer de parler de l'âme russe ou de la mentalité russe. Puis finalement, je l'ai pas fait parce que c'est un peu compliqué, puis risquer de me tromper. Je suis resté sur de la psychologie cognitive et comportementale parce que, en fait, ça s'applique à tous les humains de la Terre. Voilà, j'en suis resté à ce niveau-là pour essayer d'expliquer qu'est-ce qui se passe dans la tête des gens, qu'est-ce qui fait qu'ils vont avoir tel ou tel jugement et telle ou telle action. Bon, voilà, je peux pas en dire plus dessus, faut lire le sous-chapitre, mais sur la mentalité russe, voilà ce que je peux en dire. C'est toujours difficile d'être très clair, mais voilà, sujet passionnant et quand même très complexe. Voilà.
1: Ouais, certainement, en effet.

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0: Alors, dirais-tu que le ferroviaire peut rapprocher les peuples, ou plutôt que le succès du ferroviaire n'est possible que si les peuples sont déjà proches?
1: Alors, je ne vais pas prendre de risque, je vais dire les deux. C'est-à-dire que oui, le train en fait de tout temps. Alors maintenant peut-être un peu moins parce que à une époque le train c'était presque le seul moyen de avec le bateau, mais c'était le seul moyen de liaison sur des longues distances. Ah, sinon c'était les chevaux puis la voiture etc. Bon, donc oui, le train d'ailleurs, le train, l'Orient Express, hein, c'est quelque chose voilà, on voit un peu de quoi il s'agit. Le train a toujours relié les hommes, et aujourd'hui même il y a toujours des trains qui circulent entre la Chine et l'Europe, donc ça a beaucoup baissé à cause de la guerre aussi, mais le train c'est quelque chose qui est resté, hein, et il y a moins de camions. Il y a quand même toujours un peu de camions, mais plus des camions directs, parce que les frontières sont fermées pour les camions. Mais le train reste quelque chose quand même de tellement essentiel que même en cas de difficultés, de conflits diplomatiques ou de guerre, souvent il continue à circuler. Donc à la fois, il peut être un point de départ pour aider au commerce, hein, et Montesquieu, dans le livre, je dis que Montesquieu dit que le commerce adoucit les mœurs barbares. Et c'est vrai, en fait. Et à l'origine, en fait, le commerce, c'était quelque chose qui a rapproché les peuples. Et d'ailleurs, après le conflit, la Deuxième Guerre mondiale, les Européens ont créé la CECA, la Comité
0: Charbon
1: européenne
0: d'acier.
1: du charbon et de l'acier, de dire, bon, on va travailler ensemble, on va faire du commerce ensemble, comme ça on ne pensera pas à déclencher des guerres. Et ça a marché. Et c'est dommage justement qu'avec la Russie, bah, le commerce en fait est quand même bien développé, puis que tout ça soit arrêté parce que, voilà, Montesquieu a eu tort. Il a eu tort parce que des guerriers ont décidé. En ont décidé autrement. Alors le commerce c'est bien, mais des fois faut pas non plus que ça soit excessif, hein, parce que ça peut devenir une dépendance, et on voit ce qu'il en est avec l'énergie, le gaz, le charbon, avec la Russie, et puis aussi le commerce avec la Chine. Donc là, le commerce, l'excès de commerce peut devenir aussi une dépendance. D'ailleurs, le mantra du livre, hein, c'est les équilibres doivent triompher des excès. C'est là toute l'histoire de l'humanité. C'est en fait ça revient dans le livre, en fait, parce que dès qu'il y a des situations qui sont excessives, bah ça va plus. Le monde est malade. Voilà.
0: Ok, très, très beau mantra. Alors, ce livre va être traduit en anglais et en allemand. Donc, pour un premier roman, c'est déjà un succès d'aller à l'international. Pourquoi le traduire dans ces deux langues et d'autres langues vont-elles suivre?
1: Alors, l'autre langue, oui, donc le polonais et l'ukrainien. Donc allemand, anglais, polonais, ukrainien. Alors c'est en chantier, hein, donc voilà. J'espère que la publication sera faite courant mai, peut-être avant, mais bon. Donc ça demande quand même pas mal de travail. Alors en fait, c'est parce que évidemment, moi, mes contacts, notamment le réseau LinkedIn, j'ai plus de contacts en Allemagne, en Pologne, en Ukraine, même en Chine et ailleurs qu'en France, hein. Honnêtement, le fait d'avoir travailler toujours sur l'international, j'ai peut-être moins de contacts en France qu'à l'international, et donc ça a été une demande. Et dès que les gens en Allemagne ou ailleurs m'ont dit, ah, t'as écrit un livre, ça a l'air intéressant, etc. Ben, bon, il faut le traduire. Donc ça a été une demande des gens comme ça. Et puis aussi, je pense que c'est pas un livre, c'est un livre qui est très international pour le coup. Et que même s'il a une vision d'Ulysse qui est quand même un gars de l'Europe de l'Ouest, et puis sans doute on se refait pas, c'est un Français qui écrit ça, donc c'est avec les yeux peut-être d'un Français, bien que je pense que je suis pas franchouillard, hein, je pense que je suis trop international pour avoir voilà, pour ne voir que le côté français. Bref, je crois que le livre en fait parle aussi à plein de gens, et pas seulement à des gens du monde ferroviaire. Et c'est ce qui me fait plaisir, en fait, c'est que les gens qui ont lu le livre, alors Il y a des gens qui m'ont dit, mais en fait, on connaissait pas le ferroviaire, on a appris des choses qui sont passionnantes, comment faire rouler des trains de marchandises. Bon, bah après, c'est pas non plus quelque chose qui est trop ardu. Puis les gens, en fait, la plus belle critique qu'on m'ait fait, c'est de dire, mais finalement, au début, j'ai commencé à lire le livre et je me suis dit, puisque comme je parle dans le début du livre de l'expérience des trains, la personne m'a dit, au début, je me suis dit, si c'est comme ça tout le livre, bon, mais en fait, non, hein, il y a beaucoup de choses. Et puis la personne m'a dit, mais en fait, je me suis aperçu pendant la lecture que c'était l'histoire de Ulysse, de ses collègues, etc. Puis elle me dit, à la fin, je me suis aperçu qu'en fait, le livre, il parlait de nous. Et elle dit, moi, je n'ai rien à voir avec le commerce international, ni avec les trains. Et pourtant, grâce à, sans doute, la partie économique qui arrive à la fin du livre, et puis un petit peu de récit, un peu comme ça, mélancolique, un peu de poésie, elle m'a dit, mais en fait, j'ai trouvé que c'était très intéressant parce que, finalement, ce livre, il parle de nous. Donc ça, c'est le plus beau compliment qu'on ait pu me faire. Voilà.
0: J'imagine bien. Alors, donc ça, c'est ton premier roman. Travailles-tu déjà sur d'autres projets littéraires ?
1: Alors, oui, mais je ne le dirai pas, je vais mentir. Non, mais en fait, dans ce genre de situation... Et tout à l'heure, j'ai commencé en disant que dans l'art, il faut procéder avec abandon. Ben, en fait, on peut y prendre goût. Donc, rien de concret, mais le fait d'avoir fait un premier livre comme ça, maintenant, je sais le faire. Et je me dis, tiens, pourquoi pas autre chose ? Donc, j'ai absolument pas de projet. D'abord, j'ai pas le temps pour l'instant, parce que la promotion me prend pas mal de temps. Puis en ce moment, bah, le travail de traduction et autres. Donc j'ai pas le temps. Mais quelque part, c'est peut-être dans un coin de ma tête. Hein, et je me dis pourquoi pas. Maintenant que je sais le faire, je referai pas ça, hein, parce que ça, en fait, je pense que ce genre de livre, on le fait qu'une fois. Que c'est mon album souvenir, hein, je ne vais pas en refaire un deuxième. Par contre, je vois bien quelques thèmes qui sont intéressants et puis peut-être quelque chose qui serait peut-être soit plus littéraire, soit quelque chose qui serait pas littéraire du tout, mais qui serait plutôt dans l'essai sur des sujets peut-être de société ou économique. Enfin, pas tellement de société, plutôt économique. Voilà. Mais après, peut-être que ça n'arrivera jamais. Hein.
0: Mais en tout cas, si ça arrive un jour, Xavier, c'est avec grand plaisir qu'on te réinterviewera. Et donc, on va redonner le nom du livre. C'est Dernier train pour Kiev. Et vous l'avez bien compris dans les réponses de Xavier. Le prétexte, c'est le ferroviaire, mais ça parle de beaucoup plus de choses. C'est un livre qui est en dehors des standards. Donc, si vous êtes curieux, et je suis sûr que Xavier vous a donné envie de le lire grâce à ses réponses, eh bien, n'hésitez pas à chercher Dernier train pour Kiev sur les sites internet connus ou dans votre librairie. Oui, Xavier ?
1: Pour être très précis, le titre, c'est « Dernier train pour Kiev, Ulysse et le conseil des sages ». Ça, il y a un sous-titre, hein, mais c'est le titre. Et donc, on le trouve sur les plateformes de vente habituelles, Amazon, etc. Et puis, dans deux ou trois mois, il sera dans les langues qu'on a citées. Donc, voilà.
0: Très bien. Eh ben, merci beaucoup, Xavier. Et puis, on souhaite beaucoup de succès à votre premier livre.
1: Merci à toi. Merci.

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0: que j'ai invité donc pour nous présenter le satellite S1C qui a été lancé récemment et pas avec une fusée Vega, ce qui est vraiment important pour l'ESA et aussi pour l'Europe. Mais avant d'aller plus dans les détails, je voudrais demander à Sabine de nous présenter un petit peu ce satellite S1C. Alors, quelle est sa mission? Quels instruments sont à bord?
1: Alors, le satellite Sentinelle 1, donc 1C, fait partie de la mission Sentinelle 1, qui est en fait un programme de l'ESA, mais dans le cadre du programme Copernicus de l'Union européenne. Ce programme Copernicus, c'est donc l'initiative de l'Union européenne en matière d'observation de la Terre. Il vise à fournir des données précieuses pour la gestion de l'environnement, mais également pour la sécurité, et ça permet aussi de répondre aux défis mondiaux tels que par exemple le changement climatique, qui est quand même très tendance en ce moment, les catastrophes naturelles, la gestion des ressources naturelles. Copernicus, ça repose sur une flotte de satellites, ainsi que sur des services, bien sûr, d'information qui collectent, traitent, distribuent les données en temps réel. Et donc ce programme, il est crucial pour la prise de décision qui est basée sur des données fiables et qui favorise la durabilité et finalement la résilience vis-à-vis des enjeux globaux. Et la mission principale de Sentinelle 1, c'est de fournir des données radar d'observation de la Terre, donc en utilisant ce qu'on appelle un radar à synthèse d'ouverture. Et ces données, après, sont utilisées pour surveiller la surface terrestre, et notamment la détection des mouvements du sol, la gestion des catastrophes naturelles, mais aussi le suivi des déformations des infrastructures, ainsi que pour l'observation des océans, des glaces et des sols. Et ces données collectées par Sentinelle 1C particulièrement, elles sont particulièrement précieuses, du coup, pour toutes les applications qui sont liées, pardon, à la gestion de ces risques et à la cartographie de l'environnement.
0: Quand vous parlez des infrastructures, vous pouvez préciser, parce qu'en général, on pense infrastructures aux ponts, aux autoroutes, mais je pense que vous pensez à autre chose, ou c'est ce genre de choses?
1: Alors, ça peut également être ce genre de choses-là. Quand on utilise des images satellites, c'est vraiment pour observer des différences au niveau du sol. Donc, ces différences, ça peut être au niveau du relief du sol lui-même, mais ça pour tout ce qui est la gestion des catastrophes naturelles et la gestion des risques, ça peut être vraiment tout ce qui, entre deux prises de vue successives, finalement, va être différent et finalement permet de traquer une évolution prévue ou non prévue dans le cadre justement des catastrophes.
0: Et donc, il est à quelle hauteur ce satellite?
1: Centaines, 700 km à peu près.
0: Ah oui, c'est
1: Ouais.
0: en orbite basse, d'accord. OK.
1: Mmh,
0: Et donc, ils fonctionnent en parallèle avec les deux autres, parce qu'il y a eu le A et le B, ou le A a été déjà mis au cimetière, entre
1: Alors,
0: guillemets.
1: en l'occurrence, c'est pas le A, c'est le B qui
0: Ah, le B.
1: atteint sa fin de vie avant et qui a donc été désorbité dès l'année dernière déjà. Alors pas désorbité, mais mis en orbite cimetière, effectivement.
0: Et comment ça se fait? Il a duré plus longtemps enfin, le
1: Alors
0: A.
1: le A est aussi en fin de vie, donc il a été lancé avant, mais le B il a eu des déconvenues techniques qui n'ont pas permis de poursuivre sa mission plus longtemps. Donc il a dû être interrompu prématurément par rapport à ce qui était initialement prévu.
0: Et donc le
1: Et du
0: C a
1: coup,
0: été
1: le
0: envoyé,
1: Sentinelle.
0: ouais, plus tôt que prévu?
1: Alors plus tôt, il aurait déjà dû être envoyé, mais suite aux aléas de ces dernières années, ça a reporté un peu le planning de tous les lancements spatiaux. Et du coup, un C qui aurait dû remplacer un A va en fait remplacer un B.
0: Alors, est-ce que vous pouvez nous expliquer, parce que je sais que Eumetsat aussi, donc on lance des séries de satellites, quel est l'avantage d'avoir une série, et est-ce que les instruments sont différents d'un satellite du premier le premier au dernier?
1: Alors, le Sentinel 1C, il transporte le même instrument en termes d'instruments scientifiques que ses prédécesseurs 1A et 1B, donc le radar SAR. Ce radar, il fonctionne sur une bande particulière et il est conçu pour faire les observations de la Terre jour et nuit, en gros, quelles que soient les observations, les conditions météorologiques. Donc, en ce sens, il n'y a pas de différence entre 1A, 1B, 1C. Et cette uniformité, finalement, des instruments, c'est ce qui permet d'assurer la continuité des données et de faire une comparaison fiable entre les satellites. Alors évidemment, il y a des mises à jour sur les instruments, les équipements après senseurs et détecteurs, tout ça, ça peut être différent, mais l'instrument lui-même, il vise vraiment à pouvoir assurer la continuité d'observation d'une génération de satellites à l'autre.
0: Et ces instruments, ils sont fabriqués en Allemagne ou ils sont fabriqués dans un autre pays?
1: Alors, la mission Copernicus, et même d'une mission le Sentinel, c'est vraiment européen. Donc, il y a vraiment des instruments qui viennent de différents pays de l'Europe. C'est pas nécessairement fabriqué en Allemagne. En l'occurrence, là, c'est pas l'Allemagne qui était le principal fabricant de cet instrument.
0: On reviendra un peu sur les observations que donc ce satellite a fait pour voir l'évolution depuis le premier lancement, mais je voulais reparler du lancement avec Vega. Donc ça fait quand même la une de la presse puisque il y avait eu un problème en 2022 si je me souviens bien. Et
1: En décembre, oui.
0: Exactement. Donc là, c'est la grande joie pour l'ESA et l'Europe. Pourquoi c'est si important que ça?
1: Alors, c'était un événement important pour l'ESA et pour l'Europe pour différentes raisons. La première, c'est d'abord que Vega, c'est un lanceur européen. Et donc, son succès, ça renforce l'autonomie de l'Europe, en matière d'accès à l'espace, en réduisant la dépendance de l'Europe vis-à-vis d'acteurs extérieurs, on va dire. Ça fait également partie de l'engagement de l'ESA de maintenir une capacité de lancement indépendante et fiable. Elle vient, je vous rappelle, en complément du succès du lancement test réussi d'Ariane 6 cet été. Donc rien que ça, c'est une première étape vraiment déterminante pour l'Europe. En plus, le lancement de Sentinel 1C avec Vega, ça montre la capacité de l'ESA à mettre en œuvre des lancements réguliers et efficaces, en particulier pour les missions donc d'observation de la Terre, qui sont essentielles pour la surveillance de l'environnement. Ensuite, le lancement de Sentinel 1C, c'est une étape clé dans la mission Sentinel 1 en elle-même, parce que, comme je l'expliquais à l'instant, ça permettait d'assurer la continuité des données radar qui sont indispensables pour les applications de surveillance. Mais en plus, je dirais que le succès de ce lancement, ça démontre l'expertise, la collaboration européenne dans le domaine spatial, en impliquant non seulement les agences dont on vient de parler, mais également tous les partenaires industriels, donc vraiment à travers toute l'Europe. Ce succès, c'est un peu un symbole de la coopération européenne dans le domaine du spatial en impliquant tous ces différents partenaires, et ça permet de continuer à fournir des données critiques pour toutes les politiques environnementales et les défis globaux comme le changement climatique. Donc oui, c'était vraiment une étape importante pour l'ESA et l'Europe.
0: En effet, et les précédents, ils avaient été lancés avec quel lanceur?
1: Le lanceur, par exemple, on a lancé le Sentinel 2. Un A et un B, je vous dirais que j'étais pas encore à l'ESA à cette époque, je pourrais vérifier pour vous dire ça.
0: D'accord, on dirait. Pas de soucis. Parce que vous les lancez pas, ils sont pas partis avec Ariane 5, par exemple.
1: Par exemple, le prochain, on se dit que peut-être comme Ariane 6 est parti, on aimerait bien pouvoir lancer un dé avec Ariane. Voilà, ça fait.
0: C'est un petit satellite ou il faut un copassager pour le lancer?
1: Justement, la raison pour laquelle le Sentinel 1C avait été envoyé sur Vega C et non pas Vega, c'est parce que c'est un gros satellite. Le Sentinel en septembre, on avait envoyé Sentinel 2 sur Vega, qui était un plus petit satellite, et du coup la capacité du lanceur Vega était suffisante. Mais pour Sentinel 1C, on avait vraiment besoin de la capacité de Vega C. Tout c'est Jupiter.
0: Oui, bien sûr. Et c'est quel poids alors, donc vous pouvez nous dire à peu près
1: ce satellite? C'est un satellite qui fait plus de 2 tonnes.
0: Oui, en effet.
1: Oui, c'est un joli bébé.
0: D'accord. Et pour l'autonomie en cas de manœuvre, ça fonctionne comment ces satellites? Comment vous les manœuvrez à partir des OC? Parce que des fois, je sais qu'il faut faire des manœuvres, des fois, s'ils dévident leur orbite.
1: Alors, en l'occurrence, effectivement, ces satellites, que ce soit Sentinel 1 donc, ou Sentinel 2 que je viens d'évoquer, ce sont des satellites pour lesquels il faut effectuer des manœuvres hebdomadaires pour Sentinel 1, tellement la bande de contrôle est réduite, et pour Sentinel 2, c'est plutôt toutes les 2 semaines, 2 à 3 semaines, on va dire, en fonction de l'activité solaire.
0: Il n'y a jamais eu de problème avec des météorites ou des choses comme ça qui auraient détruit des satellites? Vous en avez eu vent? Enfin, pas les satellites, mais qui l'auraient atteint, qui l'auraient touché.
1: Alors, qui ont détruit un satellite, non, mais par exemple, Sentinel 1A est le cas de satellite qui a été percuté par un petit débris et sur lequel on avait une caméra, donc on a une photo du satellite avec un trou dans le panneau solaire.
0: Ah d'accord.
1: Voilà.
0: Mais ça n'a pas empêché sa mission de fonctionner?
1: Non, il est toujours en fonctionnement aujourd'hui.
0: Ah d'accord.
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0: Donc, dans cette mission, puisque vous êtes ce qu'on appelle un ingénieur Flight Dynamics, vous pourriez un peu expliquer à nos auditeurs quel est votre rôle?
1: Alors effectivement, moi je suis ingénieure Flight Dynamics pour la compagnie donc de CS, donc je travaille pour les ARC. Et finalement le rôle de notre équipe, en tout cas dans le cadre d'une LEOP, alors la LEOP c'est le lancement, la mise à poste, un début de vie d'un satellite, notre mission finalement ça consiste à s'assurer justement que le satellite il atteigne sa trajectoire et qu'il maintienne la trajectoire correcte depuis après son lancement. Donc la phase dite de LEOP, c'est une période pardon qui est particulièrement critique parce qu'elle débute immédiatement donc après le lancement lui-même et elle dure jusqu'à ce que le satellite il atteigne son orbite opérationnelle et soit finalement prêt à remplir ses activités dites normales, notamment sa mission scientifique, qui est quand même la raison pour laquelle on envoie le satellite. Et donc concrètement, les responsabilités de l'équipe de Flight Dynamics, ça consiste en la surveillance de la bonne santé, on va dire, du satellite. Donc ça peut être sur les équipements, mais également tout ce qui est mesure des senseurs, des actionneurs pour le contrôler. Le suivi de la trajectoire, mais également de l'attitude, donc l'orientation du satellite. La surveillance, dans un premier temps, du déploiement de tous ces appendices, hein, les panneaux solaires, le radar dont on a parlé tout à l'heure. Tout ça, c'est vraiment au tout début de la mission que ça s'effectue. On a également la gestion de l'insertion en orbite. Et la correction éventuelle, si jamais on a des écarts par rapport à la trajectoire dite nominale. C'est-à-dire que le satellite, quand il est envoyé par le lanceur, il a une orbite qui est attendue, et puis il y a l'orbite réelle, là où il a vraiment été injecté. Et donc, après, il faut s'assurer que le satellite, eh bien, on puisse l'emmener sur la trajectoire pour laquelle il a été dimensionné et prévu. Et donc,
0: Et
1: tout
0: vous êtes...
1: ça...
0: Oui, pardon.
1: Pardon? Pardon?
0: Non, non, continuez, excusez-moi.
1: Et donc tout ça nécessite une surveillance continue et minutieuse de la télémétrie. J'oubliais d'ailleurs dans les missions aussi pendant la LEOP, mais ça fait aussi partie de la vie du satellite. On l'évoquait tout à l'heure, il s'agit de gérer aussi tout ce qui est de risque de collision, qui sont susceptibles d'apparaître à tout moment et on n'est pas épargné pendant les phases de LEOP. Alors, pour Sentinelle 1C, on a été épargné, on est content, mais bon, il faut quand même se préparer à ce genre de manœuvre. Et donc pour cette surveillance continue de la télémétrie, à chaque fois qu'en gros on a des données qui reviennent, qu'on passe au-dessus d'une station sol, on doit collecter les données et donc on doit se coordonner étroitement évidemment avec ce qu'on appelle la Flight Control Team, qui est les stations elles-mêmes pour s'assurer que toutes les informations nécessaires sont recueillies, analysées et utilisées pour vérifier la santé du satellite. Et tout écart par rapport aux attentes doit être immédiatement non seulement détecté, mais analysé et corrigé. Non, c'est non seulement la sécurité, mais la réussite de la mission qui finalement dépend de notre capacité à identifier et à résoudre tout problème dès qu'il survient. D'où la nécessité de surveiller en 24-24 et
0: Ouais.
1: on a des équipes qui tournent sur toute la durée de la LEOP.
0: Et la durée nominale donc de ces satellites est de combien d'années?
1: Alors, entre la durée prévue et la durée effective, on
0: Ouais.
1: va dire qu'ils sont prévus à peu près pour 7-8 ans, quelque chose comme ça, et on essaie de les maintenir un peu plus longtemps. Par exemple, Sentinelle 1 avait été lancé en 2014, Sentinelle 1A, pardon, en 2014, et il est toujours opérationnel aujourd'hui. Donc, on a fêté les 10 ans.
0: Ouais, donc bel anniversaire, félicitations. Donc
1: D'accord.
0: pour les observations, il faudrait demander à donc quelqu'un, un expert sur les produits et les données travaillées. Donc par contre, vous êtes arrivé dans le spatial, c'est intéressant parce qu'il n'y a pas beaucoup de femmes. Alors, je voulais comment le spatial vous a-t-il interpellé? Est-ce que c'est venu depuis votre enfance ou alors c'est venu quand vous étiez adulte, vous avez eu le tilt pour aller travailler parce que c'est quand même très particulier?
1: Je dirais que mon intérêt pour l'espace a dû commencer au-delà de l'horizon temporel dont je suis capable de me souvenir. Donc je dirais il y a très longtemps. Je dirais que pour moi l'espace c'est un domaine qui fait rêver, petit et grand, depuis toujours et j'espère pour encore très longtemps. J'avoue que je trouve que c'est tellement magique de voir dans les yeux des enfants s'allumer des étincelles dès qu'on leur parle du domaine du spatial. Je trouve que c'est vraiment des moments très très privilégiés à partager. Et je dirais que pour moi, au départ, ce qui m'a fascinée, c'est peut-être ce domaine immense, mystérieux, avec toutes les possibilités. C'est vraiment une source d'émerveillement et d'inspiration. Je crois qu'il m'a fasciné d'abord en raison des mystères qu'il renferme, ou en tout cas de ceux qu'il représente pour nous les humains, et mais aussi pour les possibilités qu'il offre aujourd'hui pour résoudre les problèmes mondiaux comme la gestion des catastrophes et la surveillance de l'environnement qui, moi, me tient particulièrement à cœur. Je dirais qu'après, mon intérêt pour les sciences a pris une forme plus concrète et m'a conduit donc à entreprendre des études dans le domaine de l'automatique et de la mécanique spatiale, avec pour objectif d'appliquer ces connaissances au secteur industriel spatial. Et du coup, les satellites, en tant qu'outils permettant de comprendre et d'observer notre planète, sont devenus des cas d'application fascinants et relativement naturels pour moi. Et avant de me spécialiser dans le contrôle des satellites, j'ai d'abord commencé en fait par le domaine de la robotique d'exploration spatiale. Et même si c'est très différent du contrôle des satellites et des opérations, ce domaine il est vraiment incroyablement fascinant, qui m'a permis de développer une perspective, je dirais, plus large sur tous les défis techniques que l'exploration de l'espace impose. Et pour répondre à votre question sur le côté masculin.
0: Oui, c'est ça, parce qu'on voit quand même essentiellement, il y a une majorité d'ingénieurs hommes. Alors, on voit quand même arriver, surtout d'ailleurs des ingénieurs, je trouve, français ou espagnols, enfin italiens, je ne sais pas comment c'est à l'ESOC, mais peu d'allemands.
1: Assez conformes.
0: Assez conformes aussi, ça correspond à ce que je vous dis.
1: Oui, c'est relativement... les pays sont assez représentés à l'ESOC aussi.
0: Oui.
1: Mais j'ai quand même l'impression qu'entre le début de mes études, en tout cas, et le début de ma carrière, et aujourd'hui, il y a eu des progrès notables pour encourager plus de diversité dans le domaine du spatial. Alors, est-ce que c'était aussi le domaine? Je sais que quand j'étais dans le domaine de la robotique, j'étais la seule femme.
0: Ah, vous voyez.
1: Aujourd'hui, on est plus nombreuses.
0: Ouais.
1: Et je dirais que... Pour ma part, en tout cas, j'ai vraiment toujours été motivée par ma passion pour les sciences et la technologie et qu'en soi, je me suis jamais laissée limiter finalement par tous les stéréotypes de genre.
0: D'accord.
1: L'essentiel, c'était vraiment pour moi de me concentrer sur les compétences, intérêts et indépendamment des attentes sociales, je dirais.
0: D'accord. Donc, en fait, il n'y a pas de problème pour faire son trou, entre guillemets, et puis pour y arriver du moment qu'on... On assouvit sa passion, c'est ce que j'ai.
1: Ouais, c'est un peu comme ça que je le dirais aussi. Disons que le spatial, pour moi, c'est avant tout un domaine d'innovation, de découverte, où la diversité des talents, finalement, c'est un atout pour l'avenir. Et ce côté multiculturel, c'est vraiment très présent dans des institutions telles que l'ESA ou EUMETSAT. On voit, comme vous le disiez à l'instant, on a énormément de collègues qui viennent de plein de pays européens. Et je crois vraiment que ça, c'est un atout pour tout le monde, quel que soit finalement le genre.
0: Et vous travaillez, vous remarquez des différences notables entre les différentes cultures au niveau approche de travail ou en équipe?
1: Alors, il y a les approches. Alors, il y a la culture au sens, plus politique du terme, mais je trouve aussi que nos cursus professionnels et d'études ne sont pas les mêmes. Donc, on a, par exemple, en France, une approche très théorique, hein. On est en général très bon sur le papier, mais dès qu'il s'agit d'être un peu plus manipulation, on va dire, et ben c'est pas quelque chose qui fait partie de notre cursus théorique de base. Mm-hmm. Alors qu'il y a d'autres pays pour lesquels, notamment les Allemands, les Hollandais, où on voit que les Nordiques, d'une manière plus générale, ils sont plus pragmatiques, je dirais. Donc on va plus avoir tendance de passer par la théorie, et tous ces points de vue se confrontent très bien. Et je trouve que c'est même enrichissant pour tout un chacun que de pouvoir opposer ces différentes approches quand on a un problème commun à résoudre.
0: Et donc, qu'est-ce que vous pourriez conseiller aux jeunes filles, je dirais? Est-ce que c'est facile de se lancer quand on a envie d'aller travailler dans le spatial, ou alors que j'ai pas l'impression que vous ayez eu beaucoup de mal, donc est-ce qu'il y aurait quelque chose comme message à faire passer?
1: Bon, moi, j'aurais envie de leur dire de poursuivre leur curiosité, de pas avoir peur de poursuivre leurs rêves. Voilà. Même dans des domaines où la présence féminine peut leur sembler un peu moins représentée, eh ben, si elle n'ose pas pousser la porte, eh ben, elle sera encore moins représentée. Donc, au contraire, enfoncez les portes, venez, les filles, il y a de la place pour tout le monde. Le secteur spatial, c'est vraiment un environnement incroyablement stimulant, avec des opportunités infinies pour ceux qui s'intéressent à la science, la technologie, l'ingénierie. Donc, garçons ou filles, si vous aimez les sciences, les mathématiques, l'informatique, la physique, enfin, il y aura forcément une place pour vous dans le domaine du spatial. Et le côté interdisciplinaire est vraiment, je crois, un des points forts du spatial. Finalement, on peut se faire de travailler pour des institutions comme l'ESA ou EUMETSAT en ayant des backgrounds tellement différents que ça rend ce travail tellement plus enrichissant.
0: D'accord. Eh ben, merci pour ce message positif et encourageant pour toutes ceux et celles qui souhaiteraient se lancer dans cette carrière. Et puis, peut-être que vous auriez éventuellement un nombre de personnes à me donner pour ce qui concerne les observations ou l'évolution des observations, ou il faut que je contacte plutôt quelqu'un à ailleurs.
1: Alors,
0: que les autres.
1: Au niveau de l'ESA, on a peut-être des gens qui sont en relation directe avec les scientifiques, mais en général, la façon dont ça se passe, c'est que nous, on s'occupe dans tout ce que la dynamique du vol, et on transmet les données aux scientifiques, et les scientifiques sont en général même délocalisés, ils sont pas au sein de l'ESA. Donc il y a un point de contact différent en fonction des missions, parce que les applications sont elles-mêmes différentes, et donc les laboratoires qui s'en occupent sont pas les mêmes.
0: D'accord.
1: Donc je dirais que s'il y a une mission qui vous intéresse en particulier, peut-être moi je peux me renseigner en interne sur des contacts à vous donner.
0: Pour faire une suite à notre interview. Voilà.
1: Bah, bon. Volontiers.
0: Merci beaucoup.

0: qui est conseiller de divers premiers ministres, enfin c'est ce que j'ai vu, donc au cours des gouvernements français qui se succèdent.
1: Et donc, oui, j'ai fait de la politique comme conseiller pendant plus de 20 ans, oui. auprès de Pierre Mauroy, de Dominique Strauss-Kahn, de Lionel Jospin, oui. et puis ça fait maintenant plus de 10 ans que je suis plus à distance, que j'en suis un observateur engagé, mais un observateur.
0: D'accord, donc c'est avec vraiment grand plaisir, quand j'ai vu que l'ADFK vous invitait ici à Francfort, que je me suis dit, c'est une occasion un peu unique de faire partager à nos auditeurs donc ce petit moment. Et donc vous avez écrit un livre là qui m'a interpellée. Je l'ai pas encore lu, je l'avoue, mais le titre, Un état gazeux, la démocratie à l'état gazeux en 2025, une histoire politique de 1945 à 2025.
1: À 2045, oh. Je suis allé encore plus loin.
0: Vous êtes allé encore
1: plus ambitieux loin. Encore.
0: Ah là là là là, donc une épopée politique sur l'histoire en France, de la politique française. Alors, qu'est-ce que vous entendez par cet état gazeux ?
1: Je pense, comme beaucoup de citoyens français et européens, j'avais l'impression de comprendre de moins en moins l'évolution de nos démocraties. Et c'est pour ça que j'ai essayé de faire cette mise en perspective longue, 1945-2045, et d'utiliser une métaphore que tout le monde connaît de la chimie sur les différents états de la matière. Et la thèse que je défends dans cet essai, c'est que nous avons, en France, connu une démocratie à l'état solide, qui, comme la matière à l'état solide, avait une forme et une forme propre. Cette forme, c'était le clivage gauche-droite qui donnait de la lisibilité au débat public dans lequel les citoyens se reconnaissaient, période pendant laquelle, à l'état solide, les particules sont fortement reliées entre elles. Eh bien, dans la démocratie à l'état solide, le vote des citoyens était marqué par la fidélité. D'élection en élection, on reproduisait son vote pour le même camp ou pour le même parti. La France a vécu pendant 30 ans, de 1962 jusqu'en 1992, dans cette démocratie à l'état solide. Et puis, avec le référendum qui a concerné toute l'Europe, sur le traité de Maastricht, avec l'introduction notamment de l'euro, le clivage européen est venu traverser la gauche et traverser la droite. Nous sommes entrés dans la démocratie à l'état liquide. À l'état liquide, la matière n'a plus une forme propre. L'eau prend la forme du récipient dans lequel elle est. Eh bien, la démocratie à l'état liquide avait cette même particularité d'être ambivalente. Elle gardait le clivage gauche-droite quand on regardait les grandes élections, quand on regardait les politiques publiques qui étaient conduites par les différents premiers ministres, on pouvait repérer qui était de gauche, qui était de droite. Mais c'était de moins en moins le clivage de la société.
0: Pour vous, c'est le traité de Maastricht qui est donc le point déclencheur ?
1: C'est évidemment un processus, c'est quelque chose de plus long, mais symboliquement, c'est, je crois, le moment dans lequel ça se passe pour une autre raison. C'est que c'est le moment dans lequel les clivages politiques et les clivages sociologiques se disjoignent. Avant, les milieux populaires, les ouvriers, les employés votaient pour les partis de gauche. Et là, avec le traité de Maastricht, pour la première fois, les ouvriers qui avaient voté à 40% au premier tour pour François Mitterrand en 1988, eh bien, ils votent majoritairement pour le non au traité de Maastricht 4 ans plus tard. Et donc, c'est cet ensemble d'éléments, le clivage gauche-droite qui est bouleversé, percuté par le clivage européen, la disjonction du clivage sociologique et du clivage politique, on rentre dans la démocratie à l'état liquide. À l'état liquide, les partis qui émergent ont pour caractéristique commune de rejeter le clivage gauche-droite comme clivage central. C'est vrai de l'extrême droite avec le Front National, c'est vrai d'un parti centriste qui devient un centre autonome alors que pendant la période précédente, le centre s'était allié avec la droite. Et puis c'est vrai d'une gauche radicale qui est une gauche populiste créée par Jean-Luc Mélenchon et qui, quand elle est créée, dit le clivage central n'est plus le clivage gauche-droite, c'est le clivage entre le peuple et l'oligarchie. Donc toutes les forces qui émergent se situent en dehors du clivage gauche-droite. Les citoyens s'y reconnaissent moins, leur comportement électoral devient plus mobile.

0: Et pendant de 1992 jusqu'en 2017, nous sommes dans ce deuxième état. Et depuis 2017, avec l'élection d'Emmanuel Macron, nous sommes dans le troisième état, la démocratie à l'état gazeux. À l'état gazeux, la matière n'a plus de forme, elle n'a plus de volume, les particules qui la composent sont moins fortement reliées entre elles. Eh bien, c'est exactement ce que la France vit depuis 2017. Et notre état gazeux, il a trois propriétés. Il est informe. Ça veut dire qu'il n'y a plus un clivage, et il n'y a même pas deux clivages qui permettent de comprendre des positions politiques. À chaque sujet, les clivages se reconfigurent. Informe, ça veut dire aussi que, et ça c'est un phénomène très français, qu'il y a une dissociation entre le local et le national. Les grandes forces politiques nationales, aujourd'hui, quand on regarde le premier tour de la dernière élection présidentielle, Emmanuel Macron, Marine Le Pen, Jean-Luc Mélenchon, c'est les trois candidats qui sont arrivés en tête, leurs forces politiques sont très largement impuissantes localement. Et les grandes forces politiques locales, le Parti socialiste, les Républicains, la droite conservatrice, sont largement impuissants nationalement. Donc ça, c'est la première propriété informe. Instable, ça veut dire que il y a deux instabilités. L'instabilité du bas, celle des électeurs. La mobilité devient la norme. Dans une élection présidentielle, il y a une majorité de Français qui changent d'avis dans les 100 derniers jours de la campagne. Et puis, depuis la dissolution de 2024, s'y ajoute l'instabilité du haut, celle du système politique. On a connu 4 premiers ministres en l'espace d'un an. Instabilité. Et puis, troisième propriété, informe, instable, inflammable. Inflammable, c'est on sent que la défiance politique est très forte. Il y a une montée des populismes, il y a une montée du complotisme. L'idée que la violence peut être un moyen pour faire valoir ses revendications de manière légitime dans une démocratie est partagée par 20% de Français. Voilà, tout ça, ça caractérise cette démocratie à l'état gazeux, le stade actuel. Qui n'est pas, j'ai essayé de m'interroger pour savoir si c'était seulement un phénomène français. Et donc, j'ai regardé chez nos grands voisins, le Royaume-Uni, l'Espagne, l'Italie et puis l'Allemagne, si cette grille de lecture pouvait être pertinente aussi en dehors de la France. Et dans l'ensemble, ça marche assez bien. C'est-à-dire que dans les autres grandes démocraties, elles ont connu aussi une démocratie à l'état solide depuis l'après-guerre, qui était celle du bicampisme, deux camps, la gauche et la droite, même du bipartisme. Hein, évidemment, en Allemagne, le SPD et la CDU, qui était une période de stabilité. Hein, peu de chanceliers se sont succédés pendant toute cette période. Et puis, depuis, disons, en Allemagne, depuis 2005, un des grands changements, c'est que la grande coalition, qui était une exception dans la période de démocratie à l'état solide, est devenue la norme. Maintenant, à l'exception de la dernière législature, eh bien, depuis maintenant presque 20 ans, ce sont des gouvernements de grande coalition qui sont à l'œuvre. Même la mobilité électorale est plus forte qu'elle ne l'était auparavant. Alors l'Allemagne n'a pas encore basculé dans la démocratie à l'état gazeux, mais elle est sans doute dans la démocratie à l'état liquide.
1: Eh bien, merci d'avoir été à l'écoute pour cette nouvelle émission Aller-Retour, l'émission francophone sur Radio Darmstadt. Hein, vous nous écoutez donc sur DAB+ ou sur internet www.radiodarmstadt.de. L'émission, vous le savez, c'est tous les deuxièmes samedis du mois entre 19 et 21h. Anne-Marie, bonsoir.
2: Eh bien, bonsoir Alexandre. Nous vous quittons avec grand regret, mais espérons que nous nous retrouverons bientôt, donc dans un mois. Vous pouvez nous suivre en live, toujours streaming, et écouter la médiathèque. Notre émission reste 7 jours sur la médiathèque de Radio Darmstadt. Voilà, à bientôt et à la prochaine fois.
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La poule, le poulet, chasse agricole, hein. Les rois avaient leur cour, les politiques en leur basse-cour. Le politique, il vient, il vole un bœuf, il vient, il dit que c'est un œuf. L'œuf fait la poule, le poulet protège le politique, il garde les moutons.

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0: programme ce soir. Eh bien, d'abord, la rubrique des mange-micros sur la pollution dans l'espace. Puis, nous aurons une interview de Xavier van der Peppen, qui a écrit un livre en lien avec les chemins de fer et la guerre en Ukraine. Dernier train pour Kiev. Une interview de Sabine Paul Moreno sur le satellite S1C et une interview de Gilles Finkelstein qui a écrit La démocratie à l'état gazeux, une histoire politique et qui était l'invité de la DFG Deutsch-Französische Gesellschaft à Francfort.
1: 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Jetzt das kurze Programm für heute Abend. 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Würde ich sagen. 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Und viel Spaß dabei heute Abend bei der Sendung Allez Retour.
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12: Bonsoir à tous, vous écoutez les mange-micros sur Radio Darmstadt avec vous ce soir.
13: Coraline,
12: Gabriel,
14: Ada,
15: Angelina
16: et Louise.
12: L'année dernière, nous avions consacré une rubrique sur le vaste thème de l'écologie. Les conséquences de la pollution impactent tout le monde. Et c'est l'occasion de nous interroger sur une pollution à laquelle on ne pense jamais, celle de l'espace.
13: Comment est-elle arrivée? Quels en sont les chiffres? Quels impacts elle a sur nous, notre planète et sur nous les humains? Comment l'arrêter?
15: Autant de questions que nous nous sommes posées. Après avoir été encouragée, l'exploration de l'espace est maintenant critiquée. C'est un début de mouvement dans la communauté scientifique, mais des chercheurs essayent de trouver des solutions.
13: Nous verrons ce qu'en pense notre invité Thomas Auguste, chercheur chez EUMETSA. Il a accepté de répondre aux questions de Armel et Ada. Mais avant la première partie de notre interview, voici une chanson d'Indochine. Il nous parle d'un monde qu'on ne voit pas souvent, et pourtant si proche. Et c'est le titre « Satellite ». C'est pour moi.

0: Les satellites ne sont pas seulement autour des planètes. Pourtant, l'homme qui pollue maintenant aussi l'espace doit arrêter de sacrifier son environnement, immédiat ou plus lointain.
1: Nous avons essayé de trouver des réponses à nos questions. Thomas Auguste a bien voulu nous expliquer le constat d'abord. Restez avec nous, on se retrouve tout de suite après.
2: Peux-tu te présenter ?
3: Oui, bonjour Ada. Alors, je suis un terrien de 48 ans. Je m'appelle Thomas, je vis en couple à Darmstadt et j'ai trois filles qui vont bientôt avoir 23 ans, 18 ans et 12 ans. Et dans ma vie professionnelle, je travaille à EUMETSAT et je m'occupe de missions satellites d'observation de la Terre qui aident à la prévision de la météo, au suivi du climat et de la pollution, mais également au suivi des océans et de la végétation.
2: Comment se passe une journée à ton travail ?
3: Une journée à mon travail. La première chose que je fais, souvent, je me prépare un thé, verveine menthe, pour toute la journée. Et ensuite, les journées, ça varie. Ensuite, je salue mes collègues et puis je regarde mes emails. Est-ce qu'il y a des questions urgentes qui n'étaient pas encore là la veille au soir ? Et certaines journées, je passe à des réunions, à écouter où en est le projet sur lequel je travaille, qui est un instrument qu'on va lancer, on espère, en 2025 et qui pourra faire des images de la Terre très, très précises et très intéressantes. Mais comme il est très compliqué à réaliser, parfois, il y a des petites questions qui se posent. Donc voilà, on a des réunions pour comprendre si la construction de l'instrument se passe bien. Et voilà, d'autres journées, je vais regarder des images de la Terre et pour voir si on peut aider à mieux prédire, par exemple, les orages de grêle, de vent, voilà, des choses qui peuvent nous embêter au quotidien.
2: Pourquoi la pollution de l'espace ou de la planète pose des problèmes ?
3: Alors ça, c'est une excellente question. Et d'ailleurs, toutes vos questions sont excellentes. J'ai été vraiment très impressionné. Alors, il y a deux questions là. La pollution de la Terre, on va commencer par ça, la pollution de la planète. Ça pose problème pour nous et puis pour tous les autres vivants, les animaux. Par exemple, la pollution de l'air, c'est des choses que nous allons respirer et qui peuvent créer des maladies dans nos poumons. La pollution de l'eau, quand on se baigne, on peut avoir des maladies de peau. Ou si on boit l'eau qui est polluée, on peut avoir des maladies de l'appareil digestif. Je crois que l'une de vous a une amie qui est malade d'une Darm grippe. Parfois, ça peut venir de la pollution. La pollution des océans par le plastique, par exemple, c'est pas terrible. Les poissons mangent le plastique ou des métaux qu'on rejette dans l'océan. Et nous mangeons les poissons. Donc, on mange le plastique et les métaux. C'est pas très bon pour notre santé. Voilà. Mais il y a de l'espoir. Par exemple, jusque dans les années 80, à cause de la pollution, on détruisait un gaz qui s'appelle l'ozone. Et l'ozone, c'est dans l'atmosphère. Il est très important parce qu'il nous protège de certains rayons du soleil qui sont très dangereux pour la peau. Et quand il y en a moins, les rayons passent et ça crée plus de cancer de la peau. Et les hommes et les femmes, les terriens, se sont rendus compte de ça et se sont réunis, tous les pays, à Montréal en 1987 et ont dit « il faut arrêter ». Et ils ont décidé qu'on arrêtait de produire le gaz, le polluant, qui détruisait l'ozone. Et depuis, l'ozone se remplit dans l'atmosphère. Pouf, ça va mieux. Et comme on le sait grâce aux satellites. Et on va venir sur votre autre question. Pourquoi la pollution de l'espace pose problème ? Bien parce que la pollution de l'espace peut abîmer tous les satellites qu'on envoie autour de la Terre et qui nous sont tellement pratiques pour prévoir la météo, par exemple, pour suivre le climat. Vous avez certainement entendu parler du réchauffement climatique ou des choses comme ça. Et aussi pour communiquer. La télévision passe beaucoup par le satellite. Voilà, ce sont des exemples. Et tous ces satellites, toutes ces prévisions du temps sont essentielles, par exemple, quand on voyage en avion ou pour les bateaux qui transportent des fruits depuis l'Afrique jusqu'à l'Europe ou d'un continent à l'autre ou des ordinateurs depuis la Chine ou des États-Unis jusqu'à l'Europe. Ils doivent éviter les gros orages, par exemple. Et donc, si on n'a plus ces satellites, on fait ça moins bien. Donc, ça pose problème, cette pollution dans l'espace, pour cette raison.
2: Comment les débris sont arrivés dans l'espace ?
3: Alors, on va parler. Il y a deux sortes de débris. Il y en a un dont on va parler très rapidement, les débris naturels, et l'autre, les débris artificiels qui viennent des satellites, parce que je crois que c'est là que sont vos questions. Le premier, des débris naturels, vous savez, la Terre est une planète qui tourne autour du Soleil. Il y a d'autres planètes Mars, Jupiter, Vénus, etc. Et ces planètes se sont formées par des morceaux de planètes qui sont collés entre elles. Et certains morceaux ne sont pas collés et continuent à se balader dans le système solaire. C'est des comètes, par exemple. Et il y a des planètes qui sont créées et qui sont cassées. Et ça fait d'autres morceaux, des astéroïdes, et certains se baladent aussi dans le système solaire et nous rendent visite. Bon, ça fait des jolies étoiles filantes, vous en avez certainement déjà vu l'été. Ça, c'est les débris naturels, on va dire, mais il y aurait beaucoup à raconter, ce serait certainement l'objet d'une émission, je vous la laisse pour une autre fois. On va revenir sur les débris artificiels, ceux qui viennent des satellites que nous lançons dans l'espace. Alors, comment ils sont arrivés là? Depuis qu'on lance des satellites dans l'espace. Et le satellite a une certaine durée de vie, et au bout d'un moment, il ne marche plus, mais il continue à tourner autour de la Terre. Donc à partir de ce moment-là, on peut dire que c'est un débris. Et parfois, il se casse, ou parfois, il se cogne avec d'autres, et ça fait plein de débris.
2: Depuis quand?
3: Alors, depuis quand? Depuis qu'on a commencé à envoyer des satellites. Est-ce que vous connaissez le premier satellite qu'on a envoyé dans l'espace? Il s'appelle Spoutnik. C'était un satellite russe, un tout petit satellite qui faisait juste bip, bip, bip, bip. Il a été lancé en 1957. Ça fait quand même quelques années. Est-ce que vous connaissez le premier satellite français? Il s'appelle Astérix. Il a été lancé en 1965 par une fusée qui s'appelle Diamant, depuis l'Algérie. Voilà. Donc, dans les premières années 50, 60, 70, il n'y avait que quelques satellites qui ont été lancés. Et puis, ça s'est accéléré. Depuis les années 2000, il y en a beaucoup plus. Voilà. On estime qu'en 2014, il y avait 2000 satellites autour de la Terre. En 2021, il y en avait plus de 4000. Et ça s'accélère. Donc, il y en a de plus en plus.
4: On ne peut plus attendre. Et on doit aussi agir à notre niveau pour se laisser une chance. Et si on commençait par s'occuper de notre planète avant d'aller plus loin dans l'espace? Thomas nous a expliqué pourquoi les avancées technologiques sont importantes, et notamment l'observation satellite. Mais avant de le retrouver dans la deuxième partie de notre interview, nous allons entendre une chanson de Maxence. Il nous parle de son admiration pour sa planète. Un autre Thomas pourrait aussi en parler. Vous devinez de quel Thomas il s'agit? Réponse après.

0: Et il s'agit de Thomas Pesquet, bien sûr. Comme l'a si bien dit Greta Thunberg, nous sommes à court d'excuses et les générations futures nous questionneront. Voici quelques réponses pour savoir comment faire bouger les choses. Thomas, l'autre, c'est à toi.
1: Quelle sorte de débris trouve-t-on le plus ?
2: Alors, il y a plusieurs sortes de débris. Comme je disais, un satellite, quand il a fini de fonctionner, on va dire il est mort, on n'arrive plus à le contrôler, il n'y a plus d'énergie à bord, il n'y a plus d'essence pour le, d'essence entre guillemets, c'est pas vraiment d'essence, mais pour le maintenir en orbite. Donc il est mort, il dérive. Ça, c'est un gros débris. Parfois, comme je disais, il se cogne avec d'autres, ou bien il peut être percuté par un débris naturel, mais ça, c'est plus rare. Il se cogne avec un autre, et là, ça fait une pluie de débris. Et donc, pour vous dire quelle sorte de débris on trouve le plus, ça va du satellite entier qui est mort et qui dérive, et il devrait, à la fin, rentrer sur Terre, et en rentrant dans l'atmosphère, être brûlé et disparaître, mais ça prend beaucoup, beaucoup de temps. Donc, le temps qu'il fasse ça, il tourne, et c'est un débris. Parfois il se casse, parfois il se cogne et ça fait une pluie de débris. Et on pense que donc les débris, ça va du satellite jusqu'à l'écaille de peinture, si tu veux, en passant par un morceau de panneau solaire, un bout de métal, un bout d'ordinateur ou un petit boulon ou un petit écrou. Et on observe environ 34 000 débris qui sont plus gros que 10 cm. 10 cm, c'est à peu près la taille de votre main. Il y a 1 million de débris qui sont entre 1 cm et 10 cm, donc entre la taille de votre pouce et la taille de votre main. Et il y a 128 millions de débris, on estime, qui sont plus petits que votre pouce. Ça fait beaucoup. Et ceux-là, ils sont très embêtants. On pourra revenir dessus après.
1: À peu près combien de tonnes de débris y a-t-il dans l'espace ?
3: Alors, je vais parler des objets fabriqués par les humains et qui tournent autour de la Terre. Parce que les humains ont aussi envoyé et laissé des choses sur la Lune, et même laisser des déchets, et envoyer des sondes visiter d'autres planètes du système solaire, mais bon, ça c'est une autre histoire. Donc, on estime qu'il y a environ 10 000 tonnes d'objets fabriqués par nous, les humains, et qui tournent autour de la Terre, et dont la moitié sont des débris. Soit des satellites morts, soit des morceaux de satellites qui se sont cassés, ou des satellites que l'homme a détruits. Voilà, alors je vais reprendre ta question en kilos. 10 000 tonnes, ça fait 10 millions de kilos. Un kilo, tu vas voir, c'est simple, c'est une bouteille d'eau d'un litre. Ça, tu vois, tu en as tous les jours. 10 millions, tu peux l'écrire, tu poses un 1 et 7 zéros, et ça te donne le nombre de kilos ou d'équivalent de bouteilles d'eau qui tournent en ce moment autour de la Terre, grâce à nous, les humains.
1: Pourquoi cela nous concerne, nous, les humains ?
3: Alors, pour comprendre pourquoi les débris spatiaux nous concernent, nous, les humains, il faut comprendre à quoi servent les satellites. Les satellites sont les seuls moyens d'observer la Terre partout, tout le temps. Et c'est essentiel, par exemple, pour la prévision météo, pour des choses simples et agréables, comme bien s'habiller pour la journée, ou prévoir une fête dans le parc avec des copains ou des copines. Et puis, pour des choses plus sérieuses ou graves, comme prévenir les populations de l'arrivée d'un énorme orage avec de la grêle de 10 cm, ou encore d'un ouragan, comme celui qui a frappé Madagascar récemment. Sans les satellites, il serait impossible de faire toutes ces prévisions. Ils servent aussi à surveiller les incendies de forêt, et à faire le bilan et aider les secours en cas de tremblement de terre, comme en Turquie et en Syrie, ou d'énormes inondations qui ont frappé le Pakistan il y a quelque temps. Voilà, les satellites ont plein d'autres utilités. Dans la télécommunication, la télé passe par satellite, bientôt Internet également, et dans la voiture de tes parents, tu as certainement remarqué le navigateur qui lui aussi a besoin pour se positionner des satellites, et ce qu'on retrouve aussi sur nos téléphones portables. Bref, notre vie moderne a besoin des satellites. Donc s'il y a trop de débris autour de la Terre, c'est une menace pour les satellites en fonctionnement. Et un satellite pourrait être heurté par un débris, être abîmé ou détruit, et devenir lui-même un nuage de débris qui irait menacer le suivant. Et donc, par réaction en chaîne, on risquerait de perdre tous nos satellites. Voilà. Ce qui est un effet qu'un monsieur qui s'appelle Kessler avait prévu en 1978, alors qu'à l'époque, il y avait juste une poignée de satellites en l'air. Il avait vu juste. C'est pourquoi on prend les débris spatiaux très très au sérieux, et on essaye de trouver des moyens de nettoyer un petit peu autour de la Terre pour avoir un espace plus propre et dans lequel on puisse envoyer tous ces satellites qui nous rendent bien service.
1: Que pouvons-nous faire, nous les jeunes, contre cette pollution ?
2: Alors, comme votre question au départ sur la pollution, il y avait la pollution de la Terre et la pollution de l'espace, je vais répondre à la pollution de l'espace d'abord. Qu'est-ce que vous pouvez faire ? Eh bien, comme je disais, c'est un sujet très, très important de garder un espace suffisamment propre pour qu'on ait des satellites qui fonctionnent pour nous permettre de bien vivre sur Terre. Qu'est-ce que vous pouvez faire? Eh bien, faire des études qui vous permettent de rejoindre ces projets et avec votre inventivité, trouver des solutions pour aller nettoyer l'espace. Parce que c'est malheureusement pas aussi simple que passer l'aspirateur dans sa chambre. Voilà. Et sinon, pour la pollution de la Terre, on a parlé des plastiques. Qu'est-ce que vous pouvez faire? Par exemple, utiliser une gourde en bambou que vous remplissez plutôt que d'acheter 15 bouteilles d'eau plastique qui seront jetées et peut-être dont certains arriveront dans les rivières. Ou éviter des sacs plastiques parce que ceux-là, à la fin, finissent dans les océans et les tortues les mangent parce qu'elles croient que c'est des méduses. Donc ça, c'est des choses qu'on peut faire sans être tous au quotidien, sans être scientifique de satellite, par exemple.
4: Y a-t-il d'autres formes de vie dans l'espace ou sur d'autres planètes?
2: Alors ça, c'est une question géniale et qui intéresse beaucoup, beaucoup de monde et qui, moi, me passionne aussi. On n'a pas encore la preuve qu'il y a de la vie ailleurs dans l'espace, sur d'autres planètes, mais on cherche. Et on a de bonnes raisons de penser que ce serait possible. La vie telle qu'on la connaît sur Terre, elle est permise grâce à l'eau et à la chaleur du soleil et à la chaleur du centre de la Terre, entre autres choses. Et il y a d'autres planètes du système solaire où on pense qu'il y a eu de l'eau liquide ou qu'il y en aurait actuellement. Mars, par exemple, grâce aux missions d'exploration martienne, avec des petits robots qui se sont posés, on a maintenant la certitude qu'il y a longtemps, il y a eu de l'eau liquide qui a coulé sur Mars. Et s'il y a eu l'eau liquide, c'est bien possible qu'il y ait eu de la vie. Pourquoi? Parce que les briques essentielles à la vie, qu'on appelle des acides aminés, on les retrouve, par exemple, dans des comètes. Et c'est pas impossible que les comètes, en tombant sur les planètes, aient amené ces briques. C'est comme des petits Legos, les premiers Legos de la vie. Et qu'après, grâce à l'eau liquide et à la chaleur sur la Terre, ces petits Legos se sont assemblés pour faire des cellules et qui ont donné ensuite la vie que vous connaissez. Une autre planète, alors c'est pas une planète exactement, c'est un satellite de Jupiter qui s'appelle Ganymède, qui est tout gelé en surface, mais on pense que sous la surface gelée, il pourrait y avoir un océan liquide caché à l'intérieur. Et comme le cœur de Ganymède est certainement chaud, peut-être qu'il y a suffisamment de chaleur et avec cet océan liquide, peut-être qu'il pourrait y avoir de la vie là-bas, qui sait. Et un autre endroit où on cherche de la vie, c'est des planètes qui tournent autour d'autres étoiles que notre Soleil. Alors celles-là, elles sont très, très, très, très loin. C'est ce qu'on appelle des exoplanètes. Et des exoplanètes, donc des planètes qui tournent autour d'autres étoiles que notre Soleil, on en a découvert environ 5000. Et on espère un jour pouvoir trouver une planète qui ressemble un petit peu à la Terre, qui aurait une atmosphère de l'eau liquide. Et pour la petite histoire, ma grande fille, qui s'appelle Prune, étudie de l'astrophysique et étudie des exoplanètes actuellement grâce à un télescope spatial qui s'appelle le James Webb. D'où l'intérêt d'avoir un espace propre aussi. Ah ben, moi, je peux juste dire que j'étais ravi de passer ce moment avec vous. Et c'est super, continuez avec votre question et votre curiosité.
5: Merci, au revoir.
4: Au revoir.
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1: 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On voulait vous quitter sur une note d'espoir. On sait qu'on arrivera à sortir de toutes les crises si on reste ensemble.
2: Et le titre d'Orelsan, c'est justement « Ensemble », pour sauver notre relation à la planète jusqu'aux prochaines générations.
3: On redonne la parole à Anne-Marie, Alexandre, Martin et à toute l'équipe d'Aller-Retour. On se retrouve le mois prochain et on vous dit
4: à la prochaine.
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0: Bonsoir Alexandre, je suis très heureux qu'on se croise à nouveau puisqu'on a travaillé ensemble il y a longtemps, mais on va pas compter les années. Hein, et donc moi j'ai travaillé pendant 40 ans à la SNCF et en particulier j'ai travaillé pour une filiale de la SNCF dont le siège était situé dans la Kaiserstrasse à Francfort.
1: Exactement.
0: On a eu l'occasion de se croiser et de travailler ensemble, voilà.
1: Tout à fait, voilà, comme ça les auditeurs sont au courant, on se connaissait d'avant, effectivement, et puis les réseaux sociaux, LinkedIn en l'occurrence, ont fait qu'on a pu se retrouver, et j'en suis fort content. Alors Xavier, tu viens de le dire, tu as travaillé longtemps pour la SNCF, est-ce qu'à cette époque, tu pensais qu'un jour tu écrirais un livre ?
0: Alors, évidemment non. En fait, d'abord, je pense que pour écrire un livre comme celui-là, il faut avoir vécu de longues expériences, parce qu'en fait, le livre parle de 25 années d'expérience, et peut-être même plus. Donc, bien entendu, au début, et en tout cas à l'époque où on s'est connus, je pensais pas vivre un petit peu toutes ces choses. Et donc, j'étais loin de m'imaginer qu'un jour j'aurais à la fois envie d'écrire et aussi peut-être la compétence pour écrire, parce que c'est pas, hein, il suffit pas de vouloir, ça demande du travail de recherche. Et voilà, donc finalement je l'ai fait parce que c'était peut-être l'aboutissement de quelque chose. Et puis dans le travail d'écriture, finalement, c'est un peu de l'art, hein, c'était la chanteuse écrivaine Patti Smith qui disait dans l'art il faut procéder avec abandon, et dans la vie, au contraire, on est obligé de procéder avec prudence et ruse. Et finalement, moi dans mon travail, j'ai toujours procédé avec prudence et ruse, parce que le travail c'est quelque chose de sérieux, surtout faire rouler des trains, et dans les pays que j'évoque dans le livre, hein, donc on est sur l'Europe centrale, la Russie, l'Ukraine, la Chine, etc. Honnêtement, j'étais pas dans l'art, ou en tout cas j'étais dans une certaine forme d'art, mais c'était quand même très sérieux. Et donc finalement, avec toute cette expérience, je me suis dit, tiens, je vais un petit peu faire preuve de créativité et puis faire une espèce d'album souvenir de tout ça. Voilà un peu ce qui m'a amené à avoir envie d'écrire et à faire ce livre.
1: D'accord. Donc tu l'as dit, hein, tu as organisé des trains vers la Russie, vers l'Ukraine, tu travailles avec ces pays-là, et le titre de ton ouvrage est d'ailleurs « Dernier train pour Kiev ». Quelle est donc la part d'autobiographie dans ce livre ?
0: En fait, on appelle ça une autofiction, c'est-à-dire que c'est, il y a une part d'autobiographie, comme tu dis, mais il y a aussi des choses qui sont un peu mises en scène, où j'ai un petit peu aménagé certaines choses dans le livre pour que ça prenne du sens. Et je peux dire que le livre est divisé en trois chapitres. Le premier chapitre raconte des trains réels que toi tu as connus d'ailleurs aussi, hein, et qui sont, là c'est vraiment de l'autobiographie, donc le personnage principal du livre c'est Ulysse, en fait Ulysse c'est moi, et dedans je pense que tout est presque exact, y compris les repas, les voyages en train, les situations dans des gares, en Pologne, en Biélorussie et autres. Tout ce premier chapitre qui parle de cinq expériences ferroviaires, cinq trains, donc des trains France-Chine, les trains France-Russie, Ukraine, etc. Tout ça, c'est réel. Et ensuite, le second chapitre, là, j'ai voulu parler de la guerre en Ukraine, parce que finalement, cette expérience professionnelle, et puis je pense qu'on est tous dedans, parce que tout le monde en Europe a été touché par ce qui arrive avec cette guerre d'Ukraine. Le second chapitre, je décris une situation qui se passe en Ukraine à un moment donné. Et là, j'ai modifié un petit peu la réalité, c'est-à-dire que dedans, il y a une ville essentielle qui s'appelle Kremenchuk, qui est une ville qui se trouve au centre de l'Ukraine. Il y a un hôtel, hein, donc là, à un moment donné, la guerre est déclenchée le 24 février 2022, et Ulysse et ses deux collègues, donc Volodia et Zao, se retrouve coincé à cause de la guerre dans cette ville et dans cet hôtel où il rencontre des professeurs d'université qu'ils avaient déjà rencontrés par le passé à Odessa. Enfin bref, moi j'étais pas à ce moment-là, heureusement pour moi, en Ukraine, hein, mais j'ai vraiment vécu par procuration ce moment tragique. Parce que, comme tout le monde, on a regardé la télévision peut-être 20 heures par jour. Certains moins, mais en fait, nous, on ne savait pas faire autre chose que d'essayer de regarder ce qui se passe, quoi. Et donc ça, cette situation-là, je l'ai transposée dans le chapitre 2, c'est l'Ukraine, ça parle de l'économie russe, etc. Et le chapitre 3, il y a un petit peu plus de recul. Donc ça, il y a un passage qui s'appelle Retour à la Kaiserstrasse. Donc l'équipe arrive à quitter, ouais, tu vois le clin d'œil, donc l'équipe arrive à revenir, à quitter la Russie, l'Ukraine, tu vois le mauvais lapsus, 5 jours plus tard, et donc ils reviennent dans la Kaiserstrasse où ils retrouvent les collègues. Et donc là, il y a un petit peu plus de recul sur les choses. Il y a pas mal de mélancolie et il y a notamment un sujet sur l'économie européenne, l'économie des chemins de fer, parce que malgré tout, voilà, le train, le livre ne parle des trains, mais pas uniquement des trains. Hein, voilà. Et donc cette autobiographie, à partir du chapitre 2 et 3, ça devient plutôt une autofiction parce que dedans il y a des choses vraies, puis il y a des choses. Après.

0: D'accord. Donc, tu viens de présenter la structure du livre en trois chapitres. Hein, d'abord les trains, basés donc sur tes expériences réelles, puis la situation en Ukraine dans le deuxième chapitre, donc la guerre, et puis le 3, donc le recul sur la géopolitique, l'économie de l'Europe. Tu as aussi dit donc le personnage principal s'appelle Ulysse et que Ulysse c'est toi. Quels sont les autres personnages principaux?
1: Alors, Ulysse, il a deux collègues. Hein, il a Zhao, qui est en fait quelqu'un qui est un ancien collègue chinois. Donc, c'est pas les noms sont des pseudonymes dans le livre, évidemment. Ce ne sont pas les vrais noms. Donc, Zhao et puis Volodia. Alors, Volodia, lui, il n'a pas existé. J'ai pas eu de collègue russe qui m'accompagnait comme ça. Voilà. Mais je voulais, en fait, un personnage pour y mettre du débat et de la controverse. Donc je voulais que Volodia, personnage inventé, soit quelqu'un qui représente un peu les idées les idées de Poutine. Alors il n'est pas pour Poutine, mais il a de la compréhension quand même. Et je sais

0: Là aussi, ce sont des pseudonymes. Hein, donc, il y a parmi eux des gens qui existent, hein, qui étaient vraiment mes patrons et mes collègues. Puis alors, il y a après les amis d'Ukraine, et notamment des professeurs de l'université d'Odessa. Il se trouve que dans les missions que j'ai accomplies en Ukraine, donc ça c'était en 2014-2015, on organisait des séminaires de formation pour les transports ferroviaires. Donc ça c'est réel, et donc on avait des rayons de travail et des séminaires pour des étudiants, des gens qui voulaient se former aux disciplines ferroviaires et à l'approche du marché que l'on peut avoir en Europe de l'Ouest. Et donc j'ai repris ça, et en fait j'ai pris ces personnages. Donc il y a Irina qui est quelqu'un qui existe aujourd'hui, qui travaille toujours dans une université en Ukraine. Puis il y a d'autres personnages, donc il y a Larissa, il y a Marianne, etc. Donc il y a une psychologue, il y a une philosophe, il y a une journaliste spécialiste de géopolitique. Et donc en mettant ces personnages dans le roman, j'ai pu leur faire dire des choses pour lesquelles elles avaient une compétence. Et notamment, en fait, dans le livre, quand on commence à rentrer dans les sujets géopolitiques et les discussions, voilà, y compris un peu philosophiques et psychologiques, c'est un sous-chapitre assez important dans le livre, en fait, je fais parler des expertes. Et ce qui, voilà, moi, Ulysse, il n'est pas expert dans toutes les questions qui peuvent passer dans la tête de ces gens qui sont coincés dans la guerre, quoi. Et donc, quelque part, ils sont comme des reclus dans un hôtel et ils refont le monde. C'était très pratique pour un écrivain d'utiliser des gens qui ont une expertise. Et donc l'expertise, évidemment, ben moi j'ai fait quand même tout un travail de recherche pour parler de psychologie et de choses comme ça, y compris de géopolitique et d'économie. Mais je le fais porter dans le roman par ces gens qui sont, encore une fois, des spécialistes. Et donc, à partir de ce moment-là, dans le roman, ça me sert à porter le roman, en fait. Parce que je cite, donc dans le roman, il y a 22 citations tout au long du roman. Donc il y a Churchill, il y a Montesquieu, il y a Machiavel, il y a Clausewitz, il y a Spinoza, Nietzsche, etc. Et en fait, l'avantage, c'est que quand on fait dire... Donc évidemment dans le texte, les personnes qui parlent et qui apportent ces arguments disent « Mais Churchill disait que, Spinoza nous a dit que, etc. » Ça donne quelque chose qui est assez incontestable dans un roman. Et le roman est vraiment porté par ça. Et le recul que je peux avoir avec les lecteurs qui ont découvert le livre, certains me disent que c'est intéressant parce que finalement, c'est pas moi l'auteur qui parle et qui apporte des phrases et des pensées qui sont déjà bien vues. Parce qu'en fait, ce sont des pensées qui viennent de grands auteurs et de grands intellectuels. Et surtout pas de moi. Sinon, ça marcherait pas. Et donc le livre est porté par ça. Et donc, voilà, alors, pour revenir à ta question, les personnages du roman, bon, c'est Ulysse et ses deux collègues, ce sont les collègues de la SNCF, ce sont les collègues ukrainiens, et j'ai presque envie de dire que les autres personnages du roman, finalement, sont les gens qui donnent les idées.
1: D'accord, ok. Alors, donc là, on le sent bien par rapport à tes réponses. En fait, les trains... sont en quelque sorte un prétexte pour engager une réflexion plus profonde sur la géopolitique. Donc, en tant que bon connaisseur de la Russie, est-ce que toi, tu étais surpris à l'époque de cette offensive russe en Ukraine ?
0: Alors, oui, c'est sûr que j'ai été surpris. Je pense que j'étais pas le seul. Parce que c'est tellement... Quand on est un peu, quand on a l'esprit rationnel et qu'on est assez pragmatique, on comprend même aujourd'hui, on comprend toujours pas quel est l'intérêt pour la Russie d'avoir déclenché cette guerre. Donc forcément, on voyait bien à partir de 2007 le discours un peu belliqueux de Poutine à Munich, ensuite l'agression dans le Donbass et en Crimée en 2014. Voilà, on voyait bien que quelque chose était en train de changer. Et de là

0: à ce que la Russie dise en 2022 j'envahis l'ensemble de l'Ukraine et puis bah, le but c'est pour eux c'était de prendre la totalité de l'Ukraine. Bien sûr qu'on a été pris d'effroi et que moi je m'y attendais pas. Je pensais pas qu'ils auraient fait une chose pareille parce que je pense que finalement ça bah il y a que des perdants et puis surtout je crois que la Russie bah elle a rien à gagner là-dedans et qu'elle va perdre peut-être beaucoup plus que l'Ukraine pendant de très très longues années et peut-être une ou deux générations. Donc voilà. Je suis encore surpris, je comprends toujours pas la raison pour laquelle ils ont fait une chose pareille.
1: Alors, pour préparer cette interview, tu m'as parlé dans un email de la psychologie des peuples. Alors, il y a un auteur français actuel que j'aime vraiment beaucoup, c'est un de mes auteurs préférés et qui connaît très bien la Russie, c'est Sylvain Tesson. Et lui aussi, il insiste souvent sur une psyché russe particulière. D'après toi, comment peut-on sortir de ce conflit et comment la Russie et l'Europe pourront de nouveau travailler ensemble après?
0: Alors, Sylvain Tesson, moi je suis pas un grand lecteur de Sylvain Tesson, mais je sais ce qu'il veut dire par là. En fait, lui, il a été touché à juste titre par les, on va dire, un peu le côté l'âme russe. Alors, j'aime pas trop le terme parce que ça donne une certaine vénération. C'est aussi un peu un roman qu'ils se racontent, les gens, en disant qu'il y a une âme russe. Mais il y a quand même quelque chose. Notamment, enfin, il y a une sincérité chez les braves gens, on va dire. Hein. Et lui, il a plutôt croisé des braves gens à Irkoutsk, qui est au bord du lac Baïkal. Mmh. Ou dans ses voyages, que le côté sombre des oligarques bling-bling de la Russie. Hein, donc lui, quand il parle du peuple russe, il parle justement des braves gens. Et c'est vrai qu'il y a quelque chose comme ça. Après, je pense que malheureusement, dans ce côté-là, il y a un côté tragique. Et on a l'impression que les Russes reviennent tout le temps dans un côté dramatique, tu vois, et c'est je trouve ça tellement dommage. Et d'ailleurs, en fait, l'histoire de ces trains, c'était après la chute du mur, finalement, deux régions de l'Europe, donc de la Grande Europe, hein, si je mets la Russie dedans, qui commençaient à revivre ensemble. Et donc nous, on a participé à ça, on a construit des ponts. Donc dans le livre, je dis ça, on a construit des ponts alors que certains ont voulu reconstruire un mur. Bon, et ils ont réussi pour le coup. Hein, mais en fait, oui, il y avait quelque chose. Mais cependant, moi, je pense que je connais bien les Russes. Alors, on connaît jamais. Hein, comme j'ai jamais vécu, j'y suis allé souvent, mais j'ai jamais vécu en Russie. Donc, je pense qu'il faudrait toute une vie pour comprendre un peuple. Et encore, enfin bref. Je pense qu'il y a quand même des travers dans la société russe qui font que ils se sont retrouvés plongés dans cette guerre. Et notamment, moi, les amis russes me disaient toujours, nous, on peut pas vivre dans une démocratie avec un peu votre système, parce que chez nous, les gens, ils ont besoin d'autorité, ils ont besoin d'un pouvoir fort. Et donc c'est pour ça que les Russes aiment bien Poutine, parce qu'il est revenu. Les Russes disent toujours, il nous a rendu notre honneur, alors que Gorbatchev et Yeltsin, en fait, on constatait qu'il y avait une faillite de notre système, etc. Puis la criminalité s'est installée. C'est pas faux. Et c'est pas faux de dire que Poutine a remis de l'ordre dans la société, y compris économiquement. Et donc, voilà. Bon, après, moi, je pense qu'il a tout... C'est un beau gâchis, parce que il a préféré des lopinantes en Ukraine et une espèce de d'idéologie idiote dans laquelle il y a un peu de mystique, enfin, qu'il dit. Mais bon, tout ça pour ne pas suivre l'intérêt de son peuple, hein, parce que pendant qu'il fait la guerre, il construit pas les écoles ni les hôpitaux. Et donc... Et pour autant, voilà, il y a quelque chose qui est attirant dans la mentalité russe, vraiment des braves gens, des gens qui sont, il y a quelque chose d'attirant, et je pense que tous les Européens qui ont connu la Russie, il y a beaucoup de gens dans le monde des affaires, se sont attachés à la Russie. Et voilà, donc quand on parle de psychologie, dans le livre, j'ai mis un sous-chapitre qui s'appelle « Les chemins de la pensée ». Alors, ça parle de psychologie cognitive et de psychologie comportementale. À un moment donné, je m'étais dit, tiens, je vais peut-être essayer de parler de l'âme russe ou de la mentalité russe. Puis finalement, je l'ai pas fait parce que c'est un peu compliqué, puis risquer de me tromper. Je suis resté sur de la psychologie cognitive et comportementale parce que, en fait, ça s'applique à tous les humains de la Terre. Voilà, j'en suis resté à ce niveau-là pour essayer d'expliquer qu'est-ce qui se passe dans la tête des gens, qu'est-ce qui fait qu'ils vont avoir tel ou tel jugement et telle ou telle action. Bon, voilà, je peux pas en dire plus dessus, faut lire le sous-chapitre, mais sur la mentalité russe, voilà ce que je peux en dire. C'est toujours difficile d'être très clair, mais voilà, sujet passionnant et quand même très complexe. Voilà.
1: Ouais, certainement, en effet.

0: Alors, dirais-tu que le ferroviaire peut rapprocher les peuples, ou plutôt que le succès du ferroviaire n'est possible que si les peuples sont déjà proches?
1: Alors, je ne vais pas prendre de risque, je vais dire les deux. c'est-à-dire que oui, le train en fait de tout temps. Alors maintenant peut-être un peu moins parce que à une époque le train c'était presque le seul moyen de avec le bateau, mais c'était le seul moyen de liaison sur des longues distances. Mmh. Ah, sinon c'était les chevaux puis la voiture etc. Bon, donc oui, le train d'ailleurs, le train à l'Orient Express, hein, c'est quelque chose qui a, voilà, on voit un peu de quoi il s'agit. Le train a toujours relié les hommes, et aujourd'hui même il y a toujours des trains qui circulent entre la Chine et l'Europe, donc ça a beaucoup baissé à cause de la guerre aussi, mais le train c'est quelque chose qui est resté, hein, et il y a moins de camions, il y a quand même toujours un peu de camions, mais plus des camions directs, parce que les frontières sont fermées pour les camions. Mais le train reste quelque chose quand même de tellement essentiel que même en cas de difficultés, de conflits diplomatiques ou de guerre, souvent il continue à circuler. Donc à la fois il peut être un point de départ pour aider au commerce, hein, et Montesquieu dans le livre, Montesquieu dit que le commerce adoucit les mœurs barbares, et c'est vrai en fait. Et à l'origine en fait, le commerce c'était quelque chose qui a rapproché les peuples. Et d'ailleurs après le conflit, la deuxième guerre mondiale, les Européens ont créé la CECA, la Comité européenne du charbon et de l'acier, et de dire bon, on va travailler ensemble, on va faire du commerce ensemble, comme ça on pensera pas à déclencher des guerres. Et ça a marché. Et c'est dommage justement que avec la Russie, le commerce en fait est quand même bien développé, puis que tout ça soit arrêté parce que Montesquieu a eu tort. Parce que des guerriers ont décidé en ont décidé autrement. Alors le commerce c'est bien, mais des fois faut pas non plus que ça soit excessif, hein, parce que ça peut devenir une dépendance, et on voit ce qu'il en est avec l'énergie, le gaz, le charbon, avec la Russie, et puis aussi le commerce avec la Chine. Donc là le commerce, l'excès de commerce peut devenir aussi une dépendance. D'ailleurs le mantra du livre, hein, c'est les équilibres doivent triompher des excès, c'est là toute l'histoire de l'humanité. C'est en fait, ça revient dans le livre, en fait, parce que dès qu'il y a des situations qui sont excessives, ça va plus. Le monde est malade. Mmh. Voilà.
0: Ok, très très beau mantra. Alors, ce livre va être traduit en anglais et en allemand. Donc, pour un premier roman, c'est déjà un succès d'aller à l'international. Pourquoi le traduire dans ces deux langues, et d'autres langues vont-elles suivre?
1: Alors, d'autres langues, oui. Donc, le polonais et l'ukrainien. Donc allemand, anglais, polonais, ukrainien. Alors c'est en chantier, hein, donc j'espère que la publication sera faite courant mai, peut-être avant, mais bon, donc ça demande quand même pas mal de travail. Alors en fait c'est parce que évidemment moi mes contacts, notamment le réseau LinkedIn, j'ai plus de contacts en Allemagne, en Pologne, en Ukraine, même en Chine et ailleurs qu'en France, hein. Honnêtement, le fait d'avoir travaillé toujours sur l'international, j'ai moins de contacts en France que l'international, et donc ça a été une demande. Et dès que les gens en Allemagne ou ailleurs m'ont dit ah, t'as écrit un livre, ça a l'air intéressant, etc. Bon, il faut le traduire. Donc ça a été une demande des gens comme ça. Et puis aussi, je pense que c'est pas un livre, c'est un livre qui est très international pour le coup. Et que même s'il a une vision d'Ulysse qui est quand même un gars de l'Europe de l'Ouest, et puis sans doute on se refait pas, c'est un Français qui écrit ça, donc c'est avec les yeux peut-être d'un Français, bien que je pense que je suis pas franchouillard, hein, je pense que je suis trop international pour ne voir que le côté français. Bref, je crois que le livre en fait parle aussi à plein de gens, et pas seulement à des gens du monde ferroviaire. Et c'est ce qui me fait plaisir, en fait, c'est que les gens qui ont lu le livre, alors Il y a des gens qui vont dire, mais en fait, on connaissait pas le ferroviaire, on a appris des choses qui sont passionnantes, comment faire rouler des trains de marchandises. Bon, après, c'est pas non plus quelque chose qui est trop ardu. Puis les gens, en fait, la plus belle critique qu'on m'ait fait, c'est de dire, mais finalement, au début, j'ai commencé à lire le livre et je me suis dit, puisque comme je parle dans le début du livre de l'expérience des trains, la personne m'a dit, au début, je me suis dit, si c'est comme ça tout le livre, bon, mais en fait, non, hein, il y a beaucoup de choses. Et puis la personne m'a dit, mais en fait, je me suis aperçu pendant la lecture que c'était l'histoire de Ulysse, de ses collègues, etc. Puis elle me dit, à la fin, je me suis aperçu qu'en fait le livre il parlait de nous. Et elle dit, moi je n'ai rien à voir avec le commerce international ni avec les trains. Et pourtant, grâce à sans doute la partie économique qui arrive à la fin du livre, et puis un petit peu de récit, un peu comme ça mélancolique, un peu de poésie, elle m'a dit, mais en fait j'ai trouvé que c'était très intéressant parce que finalement ce livre il parle de nous. Donc ça, c'est le plus beau compliment qu'on ait pu me faire. Voilà.
0: J'imagine bien. Alors, donc ça, c'est ton premier roman. Travailles-tu déjà sur d'autres projets littéraires?
1: Alors, oui, mais je ne le dirai pas, je vais mentir. Non, mais en fait, dans ce genre de situation... tout à l'heure, j'ai commencé en disant que dans l'art, il faut procéder avec abandon. Ben, en fait, on peut y prendre goût. Donc, rien de concret, mais le fait d'avoir fait un premier livre comme ça, maintenant, je sais le faire. Et je me dis, tiens, pourquoi pas autre chose. Donc, j'ai absolument pas de projet. D'abord, j'ai pas le temps pour l'instant, parce que la promotion me prend pas mal de temps. Puis en ce moment, bah, justement, le travail de traduction et autres. Donc j'ai pas le temps. Mais quelque part, c'est peut-être dans un coin de ma tête. Hein, et je me dis pourquoi pas. Maintenant que je sais le faire, je referai pas ça, hein, parce que ça, en fait, je pense que ce genre de livre, on le fait qu'une fois. Que c'est mon album souvenir, hein, je vais pas en refaire un deuxième. Par contre, je vois bien quelques thèmes qui sont intéressants et puis peut-être quelque chose qui serait peut-être soit plus littéraire, soit quelque chose qui serait pas littéraire du tout, mais qui serait plutôt dans l'essai sur des sujets peut-être de société ou économique. Enfin, pas tellement de société, plutôt économique. Voilà. Mais après, peut-être que ça n'arrivera jamais. Hein.
0: Mais en tout cas, si ça arrive un jour, Xavier, c'est avec grand plaisir qu'on te réinterviewera. Et donc, on va redonner le nom du livre, c'est « Dernier train pour Kiev ». Et vous l'avez bien compris dans les réponses de Xavier, le prétexte, c'est le ferroviaire, mais ça parle de beaucoup plus de choses. C'est un livre qui est en dehors des standards. Donc, si vous êtes curieux, et je suis sûr que Xavier vous a donné envie de le lire grâce à ses réponses, eh bien, n'hésitez pas à chercher « Dernier train pour Kiev » sur les sites internet connus ou dans votre librairie. Oui, Xavier ?
1: Pour être très précis, le titre, c'est « Dernier train pour Kiev, Ulysse et le conseil des sages ». Ça, c'est le. Il y a un sous-titre, hein, mais c'est le titre. Et donc, on le trouve sur les plateformes de vente habituelles, Amazon, etc. Et puis, dans deux ou trois mois, il sera dans les langues qu'on a citées. Donc, voilà.
0: Très bien. Eh ben, merci beaucoup, Xavier. Et puis, on souhaite beaucoup de succès à votre premier livre.
1: Merci à toi. Merci.

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0: que j'ai invité donc pour nous présenter le satellite S1C qui a été lancé récemment et avec une fusée Vega, ce qui est vraiment important pour l'ESA et aussi pour l'Europe. Mais avant d'aller plus dans les détails, je voudrais demander à Sabine de nous présenter un petit peu ce satellite S1C. Alors, quelle est sa mission? Quels instruments sont à bord?
1: Alors, le satellite Sentinel 1, donc 1C, fait partie de la mission Sentinel 1, qui est en fait un programme de l'ESA, mais dans le cadre du programme Copernicus de l'Union européenne. Ce programme Copernicus, c'est donc l'initiative de l'Union européenne en matière d'observation de la Terre. Il vise à fournir des données précieuses pour la gestion de l'environnement, mais également pour la sécurité, et ça permet aussi de répondre aux défis mondiaux tels que par exemple le changement climatique, qui est quand même très tendance en ce moment, les catastrophes naturelles, la gestion des ressources naturelles. Copernicus, ça repose sur une flotte de satellites, ainsi que sur des services, bien sûr, d'information qui collectent, traitent, distribuent les données en temps réel. Et donc, ce programme, il est crucial pour la prise de décision qui est basée sur des données fiables et qui favorise la durabilité et finalement la résilience vis-à-vis des enjeux globaux. Et la mission principale de Sentinel 1, c'est de fournir des données radar d'observation de la Terre, donc en utilisant ce qu'on appelle un radar à synthèse d'ouverture. Et ces données, après, sont utilisées pour surveiller la surface terrestre, et notamment la détection des mouvements du sol, la gestion des catastrophes naturelles, mais aussi le suivi des déformations des infrastructures, ainsi que pour l'observation des océans, des glaces et des sols. Et ces données collectées par Sentinel 1C particulièrement, elles sont particulièrement précieuses du coup, pour toutes les applications qui sont liées à la gestion de ces risques et à la cartographie de l'environnement.
0: Quand vous parlez des infrastructures, vous pouvez préciser, parce qu'en général on pense infrastructures aux ponts, aux autoroutes, mais je pense que vous pensez à autre chose, ou c'est ce genre de choses?
1: Alors, ça peut également être ce genre de choses-là. Quand on utilise des images satellites, c'est vraiment pour observer des différences au niveau du sol. Donc, ces différences, ça peut être au niveau du relief, du sol lui-même. Mais ça pour tout ce qui est la gestion des catastrophes naturelles et la gestion des risques, ça peut être vraiment tout ce qui, entre deux prises de vue successives, finalement, va être différent et finalement permet de traquer une évolution prévue ou non prévue dans le cadre justement des catastrophes.
0: Et donc, il est à quelle hauteur ce satellite ?
1: 700 km à peu près.
0: Ah oui, c'est en orbite basse, d'accord. Ok. Et donc ils fonctionnent en parallèle avec les deux autres, parce qu'il y a le A et le B, ou le A a été déjà mis au cimetière entre guillemets.
1: Alors, en l'occurrence, c'est pas le A, c'est le B qui atteint sa fin de vie avant et qui a donc été désorbité dès l'année dernière déjà. Alors pas désorbité, mais mis en orbite cimetière effectivement.
0: Et comment ça se fait? Il a duré plus longtemps le...
1: Le A est aussi en fin de vie, donc il a été lancé avant, mais le B, il a eu des déconvenues techniques qui n'ont pas permis de poursuivre sa mission plus longtemps. Donc il a dû être interrompu prématurément par rapport à ce qui était initialement prévu.
0: Et donc le C a été envoyé plutôt que prévu?
1: Alors plutôt, il aurait déjà dû être envoyé, mais suite aux aléas de ces dernières années, ça a reporté un peu le planning de tous les lancements spatiaux. Et du coup, un C qui aurait dû remplacer un A va en fait remplacer un B.
0: Alors, est-ce que vous pouvez nous expliquer, parce que je sais que Eumetsat aussi, donc on lance des séries de satellites, quel est l'avantage d'avoir une série et est-ce que les instruments sont différents d'un satellite le premier au dernier?
1: Alors, le Sentinel 1C, il transporte le même instrument en termes d'instruments scientifiques que ses prédécesseurs 1A et 1B, donc le radar SAR. Ce radar, il fonctionne sur une bande particulière et il est conçu pour faire les observations de la Terre jour et nuit, en gros, quelles que soient les observations, les conditions météorologiques. Donc, en ce sens, il n'y a pas de différence entre 1A, 1B, 1C. Et cette uniformité, finalement, des instruments, c'est ce qui permet d'assurer la continuité des données et de faire une comparaison fiable entre les satellites. Alors évidemment, il y a des mises à jour sur les instruments, les équipements après senseurs et détecteurs, tout ça, ça peut être différent, mais l'instrument lui-même, il vise vraiment à pouvoir assurer la continuité d'observation d'une génération de satellites à l'autre.
0: Et ces instruments, ils sont fabriqués en Allemagne ou ils sont fabriqués dans un autre pays?
1: Alors la mission Copernicus et même d'une mission le Sentinelle, c'est vraiment européen. Donc il y a vraiment des instruments qui viennent de différents pays de l'Europe. C'est pas nécessairement fabriqué en Allemagne. En l'occurrence, là, c'est pas l'Allemagne qui était le principal fabricant de cet instrument.
0: On reviendra un peu sur les observations que donc ce satellite a fait pour voir l'évolution depuis le premier lancement, mais je voulais reparler du lancement avec Vega. Donc ça fait quand même la une de la presse, puisqu'il y avait eu un problème en 2022, si je me souviens bien.
1: En décembre, oui.
0: Oui, comment?
1: En décembre, oui.
0: Exactement. Donc là, c'est la grande joie pour l'ESA et l'Europe. Pourquoi c'est si important que ça?
1: Alors, c'était un événement important pour l'ESA et pour l'Europe pour différentes raisons. La première, c'est d'abord que Vega, c'est un lanceur européen. Et donc, son succès, ça renforce l'autonomie de l'Europe, pardon, en matière d'accès à l'espace, en réduisant la dépendance de l'Europe vis-à-vis d'acteurs extérieurs, on va dire. Ça fait également partie de l'engagement de l'ESA de maintenir une capacité de lancement indépendante et fiable. Elle vient, je vous rappelle, en complément du succès du lancement test réussi d'Ariane 6 cet été. Donc rien que ça, c'est une première étape vraiment déterminante pour l'Europe. En plus, le lancement de Sentinelle 1C avec Vega, ça montre la capacité de l'ESA à mettre en œuvre des lancements réguliers et efficaces, en particulier pour les missions donc d'observation de la Terre, qui sont essentielles pour la surveillance de l'environnement. Ensuite, le lancement de Sentinelle 1C, c'est une étape clé dans la mission Sentinelle 1 en elle-même, parce que, comme je vous l'expliquais à l'instant, ça permettait d'assurer la continuité des données radars qui sont indispensables pour les applications de surveillance. Mais en plus, je dirais que le succès de ce lancement, ça démontre l'expertise, la collaboration européenne dans le domaine spatial, en impliquant non seulement les agences dont on vient de parler, mais également tous les partenaires industriels, donc vraiment à travers toute l'Europe. En soi, finalement, ce succès, c'est un peu un symbole de la coopération européenne dans le domaine spatial en impliquant tous ces différents partenaires, et ça permet de continuer à fournir des données critiques pour toutes les politiques environnementales et les défis, globaux comme le changement climatique. Donc oui, c'était vraiment une étape importante pour l'ESA et l'Europe.
0: En effet, et les précédents, ils avaient été lancés avec quel lanceur?
1: Sur les le, alors le lanceur, par exemple, on a lancé le Sentinel 2.
0: Et un, ouais, ou deux, oui.
1: Un A et un B, je vous dirais que je n'étais pas encore à l'ESA à cette époque, je pourrais vérifier pour vous
0: Ah,
1: dire ça. Ouais.
0: d'accord,
1: On dirait.
0: pas de souci. Ouais, parce que vous les lancez pas, oui, ils sont pas partis avec Ariane 5, par exemple.
1: Alors, par exemple, le prochain, on se dit que peut-être comme Ariane 6 est partie, on aimerait bien pouvoir lancer un dé avec Ariane. Voilà, ça fait
0: C'est un petit
1: indépendant.
0: satellite où il faut un
1: Non.
0: copassager pour le lancer?
1: Justement, la raison pour laquelle le Sentinel 1C avait été envoyé sur Vega C et non pas Vega, c'est parce que c'est un gros satellite. Le Sentinel en septembre, on avait envoyé Sentinel 2 sur Vega, qui était un plus petit satellite, et du coup la capacité du lanceur Vega était suffisante. Mais pour Sentinel 1C, on avait vraiment besoin de la capacité de Vega C. Tout c'est
0: D'accord.
1: Jupiter. Oui.
0: Oui, bien sûr.
1: Ouais.
0: Oui. Et c'est quel poids alors, donc vous pouvez nous dire à peu près ce satellite
1: Ouais,
0: en
1: c'est un
0: fond?
1: satellite qui fait plus de 2 tonnes.
0: Ah oui, en effet.
1: Oui, c'est un joli bébé.
0: D'accord. Et pour l'autonomie en cas de manœuvre, ça fonctionne comment ces satellites? Comment vous les manœuvrez à partir des EOC? Parce que des fois, je sais qu'il faut faire des manœuvres, des fois, s'ils dévident leur orbite.
1: Alors, en l'occurrence, effectivement, ces satellites, que ce soit Sentinel 1 donc, ou Sentinel 2 que je viens d'évoquer, ce sont des satellites pour lesquels il faut effectuer des manœuvres, alors hebdomadaires pour Sentinel 1, tellement la bande de contrôle est réduite, et pour Sentinel 2, c'est plutôt toutes les 2 semaines, 2 à 3 semaines, on va dire, en fonction de l'activité solaire.
0: Il n'y a
1: Donc,
0: jamais eu de problème avec des météorites ou des choses comme ça qui auraient détruit des satellites. Vous en avez eu vent, enfin pas les satellites, mais qui l'auraient atteint, qui l'auraient touché.
1: alors, qui ont détruit un satellite, non, mais par exemple Sentinel 1A est le cas de satellite qui a été percuté par un petit débris et sur lequel on avait une caméra, donc on a une photo du satellite avec un trou dans le panneau solaire.
0: Ah d'accord.
1: Voilà.
0: Mais ça n'a pas empêché sa mission de fonctionner.
1: Non, il est toujours en fonctionnement aujourd'hui.
0: Ah d'accord.
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0: cette mission, puisque vous êtes ce qu'on appelle un ingénieur Flight Dynamics, vous pourriez un peu expliquer à nos auditeurs quel est votre rôle?
1: Alors effectivement, moi je suis ingénieur Flight Dynamics pour la compagnie donc de CS, donc je travaille pour l'ESA. Et finalement, le rôle de notre équipe, en tout cas dans le cadre d'une LEOP, alors la LEOP c'est le lancement, la mise à poste, un début de vie d'un satellite. Notre mission finalement, ça consiste à s'assurer justement que le satellite il atteigne sa trajectoire et qu'il maintienne la trajectoire correcte depuis après son lancement. Donc la phase dite de LEOP, c'est une période qui est particulièrement critique parce qu'elle débute immédiatement donc après le lancement lui-même et elle dure jusqu'à ce que le satellite il atteigne son orbite opérationnelle et soit finalement prête à remplir ses activités dites normales, notamment sa mission scientifique, qui est quand même la raison pour laquelle on envoie le satellite. Et donc concrètement, les responsabilités de l'équipe de Flight Dynamics, ça consiste en la surveillance de la bonne santé, on va dire, du satellite. Donc ça peut être sur les équipements, mais également tout ce qui est mesure des senseurs, des actionneurs pour le contrôler. Le suivi de la trajectoire, mais également de l'attitude, donc l'orientation du satellite. La surveillance, dans un premier temps, du déploiement de tous ces appendices, hein, les panneaux solaires, le radar dont on a parlé tout à l'heure, tout ça, c'est vraiment au tout début de la mission que ça s'effectue. On a également la gestion de l'insertion en orbite et la correction éventuelle si jamais on a des écarts par rapport à la trajectoire dite nominale. C'est-à-dire que le satellite, quand il est envoyé par le lanceur, il a une orbite qui est attendue. Et puis il y a l'orbite réelle, là où il a vraiment été injecté. Et donc après, il faut s'assurer que le satellite, on puisse l'emmener sur la trajectoire pour laquelle il a été dimensionné et prévu. Et donc et tout ça...
0: Oui, pardon.
1: Pardon ?
0: Non, non, continuez, excusez-moi.
1: Et donc tout ça, ça nécessite une surveillance continue et minutieuse de la télémétrie. J'oubliais d'ailleurs dans les missions aussi pendant la LEOP, mais ça fait aussi partie de la vie du satellite. On l'évoquait tout à l'heure, il s'agit de gérer aussi tout ce qui est de risque de collision, qui sont susceptibles d'apparaître à tout moment, et on n'est pas épargné pendant les phases de LEOP. Alors, pour Sentinelle 1C, on a été épargné, on est content, mais bon, il faut quand même se préparer à ce genre de manœuvre. Et donc, pour cette surveillance continue de la télémétrie, à chaque fois qu'en gros on a des données qui reviennent, qu'on passe au-dessus d'une station, sol, on doit collecter les données, et donc on doit se coordonner étroitement, évidemment, avec ce qu'on appelle la Flight Control Team, qui est les stations elles-mêmes, pour s'assurer que toutes les informations nécessaires sont recueillies, analysées et utilisées pour vérifier la santé du satellite. Et tout écart par rapport aux attentes doit être immédiatement non seulement détecté, mais analysé et corrigé. Et là, c'est non seulement la sécurité, mais la réussite de la mission qui finalement dépend de notre capacité à identifier et à résoudre tout problème dès qu'il survient. D'où la nécessité de surveiller en 24/24, et qu'on on a des équipes qui tournent sur toute la durée de la LEOP.
0: Et la durée nominale donc de ces satellites est de combien d'années?
1: Alors, entre la durée prévue et la durée effective, on va dire que ils sont prévus à peu près pour 7-8 ans, quelque chose comme ça, et on essaie de les maintenir un peu plus longtemps. Par exemple, Sentinelle 1 avait été lancé en 2014, Sentinelle 1A, pardon, en 2014, et il est toujours opérationnel aujourd'hui. Donc on a fêté les 10 ans.
0: Ouais, donc bel anniversaire, félicitations. Donc pour les observations, il faudrait demander à donc quelqu'un, un expert sur les produits et les données travaillées. Donc par contre, vous êtes arrivé dans le spatial, c'est intéressant parce qu'il n'y a pas beaucoup de femmes. Alors je voulais, comment le spatial vous a-t-il interpellé? Est-ce que c'est venu depuis votre enfance ou alors c'est venu quand vous étiez adulte, vous avez eu le tilt pour aller travailler parce que c'est quand même très particulier?
1: Je dirais que mon intérêt pour l'espace a dû commencer au-delà de l'horizon temporel dont je suis capable de me souvenir. Donc je dirais il y a très longtemps. Je dirais que pour moi l'espace c'est un domaine qui fait rêver, petit et grand, depuis toujours et j'espère pour encore très longtemps. J'avoue que je trouve que c'est tellement magique de voir dans les yeux des enfants s'allumer des étincelles dès qu'on leur parle du domaine du spatial. Je trouve que c'est vraiment des moments très très privilégiés à partager. Et je dirais que pour moi au départ, ce qui m'a fascinée, c'est peut-être ce domaine immense, mystérieux, avec toutes les possibilités. C'est vraiment une source d'émerveillement et d'inspiration. Je crois qu'il m'a fasciné d'abord en raison des mystères qu'il renferme, en tout cas de ceux qu'il représente pour nous les humains, et mais aussi pour les possibilités qu'il offre aujourd'hui pour résoudre les problèmes mondiaux comme la gestion des catastrophes et la surveillance de l'environnement qui, moi, me tient particulièrement à cœur. Je dirais qu'après, mon intérêt pour les sciences a pris une forme plus concrète et m'a conduit donc à entreprendre des études dans le domaine de l'automatique et de la mécanique spatiale, avec pour objectif d'appliquer ces connaissances au secteur industriel spatial. Et du coup, les satellites, en tant qu'outils permettant de comprendre et d'observer notre planète, sont devenus des cas d'application fascinants et relativement naturels pour moi. Et avant de me spécialiser dans le contrôle des satellites, j'ai d'abord commencé en fait par le domaine de la robotique d'exploration spatiale. Et même si c'est très différent du contrôle des satellites et des opérations, ce domaine il est vraiment incroyablement fascinant et qui m'a permis de développer une perspective, je dirais, plus large sur tous les défis techniques que l'exploration de l'espace impose. Et pour répondre à votre question sur le côté masculin.
0: Oui, c'est ça, parce qu'on voit quand même essentiellement, il y a une majorité d'ingénieurs hommes. Alors, on voit quand même arriver, surtout d'ailleurs des ingénieurs, je trouve, français ou espagnols, enfin italiens, je ne sais pas comment c'est à l'ESOC, mais peu d'allemands.
1: Assez conforme.
0: Assez conforme aussi, ça correspond à ce que je vous dis.
1: Oui, c'est relativement, les pays sont assez représentés à l'ESOC aussi.
0: Oui.
1: Mais j'ai quand même l'impression qu'entre le début de mes études en tout cas et le début de ma carrière et aujourd'hui, il y a eu des progrès notables pour encourager plus de diversité dans le domaine du spatial. Alors est-ce que c'était aussi le domaine? Je sais que quand j'étais dans le domaine de la robotique, j'étais la seule femme.
0: Ah, vous voyez.
1: Aujourd'hui, on est plus nombreuses.
0: Ouais.
1: Et je dirais que pour ma part, en tout cas, j'ai vraiment toujours été motivée par ma passion pour les sciences et la technologie et qu'en soi, je me suis jamais laissée limiter finalement par tous les stéréotypes de genre.
0: D'accord.
1: L'essentiel, c'était vraiment pour moi de me concentrer sur les compétences, intérêts et indépendamment des attentes sociales, je dirais.
0: D'accord. Donc, en fait, il n'y a pas de problème pour faire son trou, entre guillemets, et puis pour y arriver du moment qu'on... On a assouvi sa passion, c'est ce que j'ai.
1: Ouais, c'est un peu comme ça que je le dirais aussi. Disons que le spatial, pour moi, c'est avant tout un domaine d'innovation, de découverte, où la diversité des talents, finalement, c'est un atout pour l'avenir. Et ce côté multiculturel, c'est vraiment très présent dans des institutions telles que l'ESA ou EUMETSAT. On voit, comme vous le disiez à l'instant, on a énormément de collègues qui viennent de plein de pays européens. Et je crois vraiment que ça, c'est un atout pour tout le monde, quel que soit finalement le genre.
0: Et vous travaillez, vous remarquez des différences notables entre les différentes cultures au niveau approche de travail ou en équipe?
1: Alors il y a les approches. Alors il y a la culture au sens plus politique du terme, mais je trouve aussi que nos cursus professionnels et d'études ne sont pas les mêmes. Donc on a par exemple en France une approche très théorique. Hein. On est en général très bon sur le papier, mais dès qu'il s'agit d'être un peu plus manipulation, on va dire, et ben c'est pas quelque chose qui fait partie de notre cursus théorique de base. Mm-hmm. Alors qu'il y a d'autres pays pour lesquels, notamment les Allemands, les Hollandais, où on voit que les Nordiques, d'une manière plus générale, ils sont plus pragmatiques, je dirais. Donc on va plus avoir tendance de passer par la théorie, et tous ces points de vue se confrontent très bien. Et je trouve que c'est même enrichissant pour tout un chacun que de pouvoir opposer ces différentes approches quand on a un problème commun à résoudre.
0: Et donc, qu'est-ce que vous pourriez conseiller aux jeunes filles, je dirais, est-ce que c'est facile de se lancer quand on a envie d'aller travailler dans le spatial, ou alors que j'ai pas l'impression que vous ayez eu beaucoup de mal, donc est-ce qu'il y aurait quelque chose comme message à faire passer?
1: Bon, moi, j'aurais envie de leur dire de poursuivre leur curiosité, de pas avoir peur de poursuivre leurs rêves. Voilà. Même dans des domaines où la présence féminine peut leur sembler un peu moins représentée, eh ben, si elle n'ose pas pousser la porte, eh ben, elle sera encore moins représentée. Donc, au contraire, enfoncez les portes, venez, les filles, il y a de la place pour tout le monde. Le secteur spatial, c'est vraiment un environnement incroyablement stimulant, avec des opportunités infinies pour ceux qui s'intéressent à la science, la technologie, l'ingénierie. Donc, garçons ou filles, si vous aimez les sciences, les mathématiques, l'informatique, la physique, enfin, il y aura forcément une place pour vous dans le domaine du spatial. Et le côté interdisciplinaire est vraiment, je crois, un des points forts du spatial. Finalement, on peut se faire de travailler pour des institutions comme l'ESA ou EUMETSAT en ayant des backgrounds tellement différents que ça rend ce travail tellement plus enrichissant.
0: D'accord. Eh ben, merci pour ce message positif et encourageant pour toutes ceux et celles qui souhaiteraient se lancer dans cette carrière. Et puis, peut-être que vous auriez éventuellement un nombre de personnes à me donner pour ce qui concerne les observations ou l'évolution des observations, ou il faut que je contacte plutôt quelqu'un ailleurs.
1: Alors,
0: que les autres.
1: Au niveau de l'ESA, on a peut-être des gens qui sont en relation directe avec les scientifiques, mais en général, la façon dont ça se passe, c'est que nous, on s'occupe dans tout ce que la dynamique du vol, et on transmet les données aux scientifiques, et les scientifiques sont en général même délocalisés, ils sont pas au sein de l'ESA. Donc il y a un point de contact différent en fonction des missions, parce que les applications sont elles-mêmes différentes, et donc les laboratoires qui s'en occupent sont pas les mêmes.
0: D'accord.
1: Donc je dirais que s'il y a une mission qui vous intéresse en particulier, peut-être moi je peux me renseigner en interne sur des contacts à vous donner.
0: Pour faire une suite à notre interview. Voilà.
1: Bah, oui, volontiers.
0: Merci beaucoup.

0: Bien, bonsoir Gilles Finchelstein, j'ai prononcé à l'allemande, mais en France, je pense qu'on ne vous dit pas, on ne vous appelle pas comme ça.
1: Alors, moi c'est Finkelstein.
0: Finkelstein.
1: Oui, comme s'il y avait un K.
0: Ah bah alors, voilà, excusez-moi d'avoir un peu estropié votre nom, donc vous êtes journaliste et chroniqueur sur France Inter, c'est ça ? Entre autres écrivain, essayiste.
1: Voilà, et je dirige j'ai dirigé pendant plus de 20 ans une fondation de réflexion politique qui est un peu l'équivalent des grandes fondations politiques allemandes et de notre homologue qui est la Friedrich Ebert Stiftung.
0: Exactement, voilà. Et vous étiez conseiller de divers premiers ministres, enfin c'est ce que j'ai vu, donc au cours des gouvernements français qui se succèdent.
1: Et donc, oui, j'ai fait de la politique comme conseiller pendant plus de 20 ans, ouais. Auprès de Pierre Mauroy, de Dominique Strauss-Kahn, de Lionel Jospin. Ouais. Et puis, ça fait maintenant plus de 10 ans que je suis plus à distance, que j'en suis un observateur engagé, mais un observateur.
0: D'accord. Donc, c'est avec vraiment grand plaisir, quand j'ai vu que l'ADF qui vous invitait ici à Francfort, que je me suis dit, c'est une occasion un peu unique de faire partager à nos auditeurs donc, ce petit moment. Et donc, vous avez écrit un livre, là, qui m'a interpellée. Je ne l'ai pas encore lu, je l'avoue. Mais le titre, Un état gazeux. La démocratie à l'état gazeux en 2025, une histoire politique de 1945 à 2025.
1: À 2045, oh. Je suis allé encore plus loin.
0: Vous êtes allé
1: encore plus loin. Plus ambitieux encore.
0: Ah là là là là, donc une épopée politique sur l'histoire en France, de la politique française. Alors, qu'est-ce que vous entendez par cet état gazeux ?
1: Je pense, comme beaucoup de citoyens français et européens, j'avais l'impression de comprendre de moins en moins l'évolution de nos démocraties. Et c'est pour ça que j'ai essayé de faire cette mise en perspective longue, 1945-2045, et d'utiliser une métaphore que tout le monde connaît de la chimie sur les différents états de la matière. Et la thèse que je défends dans cet essai, c'est que nous avons en France connu une démocratie à l'état solide, qui, comme la matière à l'état solide, avait une forme et une forme propre. Cette forme, c'était le clivage gauche-droite, qui donnait de la lisibilité au débat public, dans lequel les citoyens se reconnaissaient, période pendant laquelle, à l'état solide, les particules sont fortement reliées entre elles. Eh bien, dans la démocratie à l'état solide, le vote des citoyens était marqué par la fidélité. D'élection en élection, on reproduisait son vote pour le même camp ou pour le même parti. La France a vécu pendant 30 ans, de 1962 jusqu'en 1992, dans cette démocratie à l'état solide. Et puis, avec le référendum qui a concerné toute l'Europe, sur le traité de Maastricht, avec l'introduction notamment de l'euro, le clivage européen est venu traverser la gauche et traverser la droite. Nous sommes entrés dans la démocratie à l'état liquide. À l'état liquide, la matière n'a plus une forme propre. L'eau prend la forme du récipient dans lequel elle est, eh bien la démocratie à l'état liquide avait cette même particularité d'être ambivalente. Elle gardait le clivage gauche-droite quand on regardait les grandes élections, quand on regardait les politiques publiques qui étaient conduites par les différents premiers ministres, on pouvait repérer qui était de gauche, qui était de droite, mais c'était de moins en moins le clivage de la société.
0: Pour vous, c'est le traité de Maastricht qui est donc le point déclencheur.

1981, eh bien, ils votent majoritairement pour le non au traité de Maastricht 4 ans plus tard. Et donc, c'est cet ensemble d'éléments, le clivage gauche-droite qui est bouleversé, percuté par le clivage européen, la disjonction du clivage sociologique et du clivage politique, on rentre dans la démocratie à l'état liquide. À l'état liquide, les partis qui émergent ont pour caractéristique commune de rejeter le clivage gauche-droite comme clivage central. C'est vrai de l'extrême droite avec le Front National, c'est vrai d'un parti centriste qui devient un centre autonome alors que pendant la période précédente, le centre s'était allié avec la droite, et puis c'est vrai d'une gauche radicale qui est une gauche populiste créée par Jean-Luc Mélenchon et qui, quand elle est créée, dit le clivage central n'est plus le clivage gauche-droite, c'est le clivage entre le peuple et l'oligarchie. Donc toutes les forces qui émergent se situent en dehors du clivage gauche-droite. Les citoyens s'y reconnaissent moins, leur comportement électoral devient plus mobile, et pendant de 1992 jusqu'en 2017, nous sommes dans ce deuxième état. Et depuis 2017, avec l'élection d'Emmanuel Macron, nous sommes dans le troisième état, la démocratie à l'état gazeux. À l'état gazeux, la matière n'a plus de forme, elle n'a plus de volume, les particules qui la composent sont moins fortement reliées entre elles. Eh bien, c'est exactement ce que la France vit depuis 2017. Et notre état gazeux, il a trois propriétés. Il est informe. Ça veut dire qu'il n'y a plus un clivage, et il n'y a même pas deux clivages, qui permettent de comprendre des positions politiques. À chaque sujet, les clivages se reconfigurent. Informe, ça veut dire aussi que, et ça c'est un phénomène très français, qu'il y a une dissociation entre le local et le national. Les grandes forces politiques nationales, aujourd'hui, quand on regarde le premier tour de la dernière élection présidentielle, Emmanuel Macron, Marine Le Pen, Jean-Luc Mélenchon, c'est les trois candidats qui sont arrivés en tête, leurs forces politiques sont très largement impuissantes localement. Et les grandes forces politiques locales, le Parti socialiste, les Républicains, la droite conservatrice, sont largement impuissants nationalement. Donc ça, c'est la première propriété informe. Instable, ça veut dire que il y a deux instabilités. L'instabilité du bas, celle des électeurs. La mobilité devient la norme. Dans une élection présidentielle, il y a une majorité de Français qui changent d'avis dans les 100 derniers jours de la campagne. Et puis, depuis la dissolution de 2024, s'y ajoute l'instabilité du haut, celle du système politique. On a connu 4 premiers ministres en l'espace d'un an. Instabilité. Et puis, troisième propriété, informe, instable, inflammable. Inflammable, c'est on sent que la défiance politique est très forte. Il y a une montée des populismes, il y a une montée du complotisme. L'idée que la violence peut être un moyen pour faire valoir ses revendications de manière légitime dans une démocratie est partagée par 20% de Français. Voilà, tout ça, ça caractérise cette démocratie à l'état gazeux, le stade actuel, qui n'est pas, j'ai essayé de m'interroger pour savoir si c'était seulement un phénomène français, et donc j'ai regardé chez nos grands voisins, le Royaume-Uni, l'Espagne, l'Italie, et puis l'Allemagne, si cette grille de lecture pouvait être pertinente aussi en dehors de la France, et dans l'ensemble ça marche assez bien, c'est-à-dire que dans les autres grandes démocraties, elles ont connu aussi une démocratie à l'état solide depuis l'après-guerre, qui était celle du bicampisme, deux camps, la gauche et la droite, même du bipartisme. Hein, évidemment, en Allemagne, le SPD et la CDU, qui était une période de stabilité. Hein, peu de chanceliers se sont succédés pendant toute cette période. Et puis, depuis, disons, en Allemagne, depuis 2005, un des grands changements, c'est que la grande coalition, qui était une exception dans la période de démocratie à l'état solide, est devenue la norme. Maintenant, à l'exception de la dernière législature, eh bien, depuis maintenant presque 20 ans, ce sont des gouvernements de grande coalition qui sont à l'œuvre. Même la mobilité électorale est plus forte.

0: qu'elle ne l'était auparavant. Alors l'Allemagne n'a pas encore basculé dans la démocratie à l'état gazeux, mais elle est sans doute dans la démocratie à l'état liquide.
1: Tout à fait.
2: Eh bien, merci d'avoir été à l'écoute pour cette nouvelle émission Aller-Retour, l'émission francophone sur Radio Darmstadt. Hein. Vous nous écoutez donc sur DAB+ ou sur internet www.radiodarmstadt.de. L'émission, vous le savez, c'est tous les deuxièmes samedis du mois entre 19 et 21h. Anne-Marie, bonsoir.
3: Eh bien, bonsoir Alexandre. Nous vous quittons avec grand regret, mais espérons que nous nous retrouverons bientôt, donc dans un mois. Vous pouvez nous suivre en live, toujours streaming, écouter la médiathèque. Notre émission reste 7 jours sur la médiathèque de Radio Darmstadt. Voilà, à bientôt et à la prochaine fois.
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